0: que je pense qu'il y a un lien, alors là on remonte à la nuit des temps, entre le pouvoir et la virilité. Je pense que en fait les hommes ont inventé le
1: mais
0: pouvoir.
1: Mais ça vous inquiète, rassurez-moi.
0: C'est-à-dire
1: que le pouvoir ne doit pas rester seulement dans la main des hommes.
0: Bien sûr que si, sinon il se dilapide. Elles n'ont pas la même forme d'intelligence que les hommes, elles n'ont pas la même forme d'approche. Pourquoi ? Demandez au bon Dieu.
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0: que je pense qu'il y a un lien, alors là on remonte à la nuit des temps, entre le pouvoir et la virilité. Je pense que en fait les hommes ont inventé le
1: mais
0: pouvoir.
1: Mais ça vous inquiète, rassurez-moi.
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0: 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Elles n'ont pas la même forme d'approche. Pourquoi ? Demandez au bon Dieu.
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0: Bonjour à tous, pas d'évolution pour la France. L'agence de notation Fitch maintient la note de la dette souveraine de la France à A+, avec une perspective stable. Une annonce qui intervient alors que l'INSEE a dévoilé hier ses chiffres pour la croissance. Ils ne sont pas bons. Le PIB pour le deuxième trimestre cette année est nul, 0% contre 0,2% annoncé auparavant lors des universités d'été de l'économie à Paris. Le ministre des Comptes publics, David Amiel, a assuré que le déficit budgétaire ne devrait pas être inférieur à celui de 2025, soit 5,1%. Autre université d'été, celle du Parti Socialiste qui s'achève aujourd'hui à Blois. La primaire prévue pour désigner un candidat en vue de 2027 ne fait pas consensus. Hier, l'ancien président François Hollande a assuré qu'il n'avait jamais été favorable à cette procédure, créant de la division. Olivier Faure, patron du PS, lui répond, je cite, « Il n'y aura pas de sang sur les murs ». Au Népal, 4 ressortissants français font partie des disparus, confirmation faite par le ministère des Affaires étrangères. Le Quai d'Orsay précise qu'il s'agit de 3 femmes et un homme, âgés de 35 à 47 ans. 3 d'entre eux se trouvaient à un poste frontière, ils revenaient d'un pèlerinage. La crue soudaine cette semaine dans cette région montagneuse, à la frontière avec le Tibet, a fait 623 morts et près de 2500 disparus. Cette fois, les pompiers peuvent souffler. Les incendies de la forêt de Fontainebleau sont déclarés éteints selon la préfecture de Seine-et-Marne. Mi-juillet, plusieurs départs de feu s'étaient déclarés dans le massif forestier en région parisienne. 2000 hectares ont été parcourus par les flammes. Les Pyrénées-Orientales resteront les PO. Le département ne changera finalement pas de nom. Les habitants appelés au vote n'ont pas voulu de Pyrénées-Méditerranée ni de Pyrénées-Catalanes comme nouveau nom selon le dépouillement réalisé hier. Et puis en tennis, c'est la dernière levée du grand chelem de l'année avec l'US Open. C'est à partir de demain à New York. Seul un membre du top 10 manque à l'appel, le numéro 1, Yannick Sinner, blessé. Voilà pour l'actu, très bonne matinée à tous.
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grande soirée guinguette et moules frites à Doucelles. L'été s'achève en beauté avec le comité des fêtes de Doucelles, un moment festif et convivial à partager en famille ou entre amis le samedi 29 août à partir de 18h30 à Doucelles. Au programme de la soirée, musique, danse, bonne humeur et un magnifique feu d'artifice pour illuminer la soirée. Un repas vous sera proposé pour une participation de 22€ pour les adultes. Kir, rillettes et leurs croûtons, moules frites ou jambon grillé frites, dessert, café, menu enfant pour une participation de 6€, chipot frites, yaourt à boire. Les réservations et renseignements se font auprès de Claire au 06 29 68 33 34 ou Alexia au 06 62 36 41 72. Venez nombreux faire la fête avec le comité des fêtes de Doucelles le samedi 29 août pour la grande soirée guinguette moules frites de Doucelles. Dimanche 30 août de 6h à 18h, le comité Meurcéen vous invite à participer nombreux à sa journée bric-à-brac, brocante, bonnes affaires, convivialité au programme, restauration prévue sur place, emplacement à 1€ le mètre linéaire pour les particuliers, 3€ le mètre linéaire pour les professionnels. Pour tout renseignement, vous pouvez contacter le 06 19 60 09 19 ou le 06 32 42 87 18. À l'occasion de cette journée bric à brac du comité Meurcéen sur la commune de Meurcé le dimanche 30 août, vous pourrez venir rencontrer l'association Ingold 4L Trophy. Deux jeunes, un rêve, une 4L, des milliers de kilomètres et une belle aventure. Venez les rencontrer. Ils partent de France, traversent l'Espagne et finissent au Maroc pour apporter du matériel scolaire aux enfants. Venez rencontrer Corentin et Mehdi sur ce bric-à-brac du comité Meurcéen le dimanche 30 août. Annulation du vide-grenier du dimanche 30 août. En raison des prévisions météorologiques très défavorables annoncées pour ce dimanche 30 août, le comité des fêtes de Roissy-Fontaine a pris la décision d'annuler son vide-grenier. C'est avec un grand regret que toute l'équipe de bénévoles a dû faire ce choix pour le confort et la sécurité de tous. Merci de votre compréhension. Annulation du vide-grenier du dimanche 30 août à Roissy-Fontaine. Le dimanche 30 août, l'association Accordéon Musette vous invite à son thé dansant qui se déroulera de 14h à 19h à la salle Maison du Temps Libre de Bazoches-sur-Ouenne. L'orchestre Marcel Pelletier animera ce rendez-vous dansant à Bazoches-sur-Ouenne le dimanche 30 août. Plus d'informations au 06 72 14 73 79. Le lundi 31 août, les randonneurs frénois vous proposent une sortie pédestre.

Insoumise agricole de Douillet, l'association Douillet en fête vous invite à son comice agricole qui se déroulera sur 3 jours. Le samedi 29 août, au programme de cette journée, à partir de 7h, les tripes, concours agricole, à 11h, inauguration du comice en fanfare. Au long de la journée, venez rencontrer les exposants artisans et commerçants, animation par les jeunes agriculteurs, exposition et démonstration de vieux matériel agricole, démonstration initiation à la danse country, structures gonflables et taureaux mécaniques. En soirée de ce samedi 29 août, sur réservation, repas dansant sous chaumière animé par Jean-Noël Faure, participation de 25€. Le numéro pour réserver cette soirée, le 06 75 75 87 32. Extérieur, à partir de 20h, DJ Restauration Rapide et à 23h, le grand feu d'artifice. Le dimanche 3 août, le comice agricole de Douillet se poursuit toute la journée avec un vide-grenier à partir de 7h à emplacement gratuit. À 11h, la messe du comice, marché de producteurs locaux. En après-midi, jeu intervillage, venez défendre votre village. Venez nombreux en famille ou entre amis à ces festivités du comice agricole de Douillet le vendredi 28 août, samedi 29 et dimanche 30 août. Tout le week-end, restauration sur place et animation

le comité des fêtes organise son concours de pétanque le 5 septembre. Le comité des fêtes de Vivoin invite tous les passionnés amateurs de pétanque à son concours annuel qui se déroulera le samedi 5 septembre au parc de loisirs de Vivoin. Proposé en formule doublette, cet événement est ouvert à tous. Les inscriptions débuteront à 13h30 pour un jet du but prévu à 14h30. La participation financière fixée à 6 euros par joueur. À l'issue du concours, chaque joueur repartira récompensé grâce à un lot attribué à l'ensemble des participants. Venez nombreux partager ce moment chaleureux et convivial le samedi 5 septembre. Concours de pétanque organisé par le comité des fêtes de Vivoin. Marché du terroir, animation à Beaumont-sur-Sarthe. L'association Animation Belmontaise

Au programme de la journée à 11h, démonstration dynamique de danse country. De 14h à 15h, impressionnante démonstration de désincarcération par les sapeurs-pompiers de Beaumont-sur-Sarthe. 16h, 18h, concert en live en plein air avec le duo Alter Ego pour finir l'après-midi en musique. Restauration sur place tout au long de la journée pour régaler petits et grands. L'entrée est libre, on vous attend nombreux à Beaumont-sur-Sarthe le samedi 5 septembre. Pour le marché du terroir et nombreuses animations à Beaumont-sur-Sarthe proposées par l'association Animation Belmontaise. Le dimanche 6 septembre, l'association Accordéon Musette vous invite à son thé dansant qui se déroulera de 14h à 19h à la salle Maison du Temps Libre de Bazoches-sur-Ouenne. L'orchestre Marcel Pelletier animera ce rendez-vous dansant à Bazoches-sur-Ouenne le dimanche 6 septembre. Plus d'informations au 06 72 14 73.

sera assurée par l'orchestre Royal Musette. L'entrée est fixée à 8 euros. Un délicieux pain au chocolat et le verre de l'amitié. Venez nombreux faire bouger la piste de danse dans une ambiance festive et chaleureuse le dimanche 6 septembre à Saint-Pierre-sur-Orthe. Le lundi 7 septembre, les randonneurs frénois vous proposent une sortie pédestre sur Saint-Aubin-de-Locney par Carouge sur un circuit de 6 ou 9 km. Le départ se fera parking de la Grenouillette, route de Beaumont à Saint-Aubin-de-Locney ou à 14h place Carnot de Fresnay-sur-Sarthe pour un départ voiture groupée. Envie de passer un après-midi dynamique et convivial, c'est le signe de la danse et de la bonne humeur. Rendez-vous à Bonne Étable lundi 7 septembre sur une invitation du club Génération Mouvement du pays de Bonne Étable qui vous donne rendez-vous pour son grand prochain bal à la salle Mélusine de Bonne Étable de 14h à 19h. L'ambiance sera assurée par l'orchestre de Nicolas Devoir. Ce rendez-vous est ouvert à tous, que vous soyez danseur, chevronné ou simplement amateur de bonne musique, venez partager un moment chaleureux, rythmé à Bonne Étable lundi 7 septembre. L'association Bourg-le-Roi Animation et Patrimoine organise son 21e rassemblement de voitures anciennes et de collections moto-tracteurs. Le dimanche 13 septembre à Bourg-le-Roi, de 9h à 18h, bourse d'échange de pièces de voitures anciennes et de collections. Les passionnés de voitures anciennes pourront trouver la pièce qui manque ou qui pourrait servir. De la documentation, des revues techniques et des voitures miniatures, le rêve en petit. De 10h à 18h, rassemblement de voitures anciennes et de collections, voitures, motos, camions, tracteurs, véhicules récents d'exception, etc. Vers 16h, concours d'élégance, présentation des véhicules avec conducteurs et passagers en costume de l'époque du véhicule, description des véhicules, travail de restauration effectué. Vers 17h, remise des coupes, différents classements seront effectués avant 1955, après 1955, youngtimer, voiture récente d'exception, moto et le concours d'élégance. Une tombola est organisée, de nombreux lots à gagner, en particulier le premier lot, une voiture Renault Mégane Cabriolet. Les billets au prix de 2 euros sont vendus en carnet de 5, un lot par carnet, en vente avant le jour de la manifestation et pendant le rassemblement. Le tirage aura lieu le dimanche 13 septembre en fin d'après-midi vers 17h30. Les lots seront à retirer le jour même ou au plus tard le 22 septembre. En raison de la proximité du parc animalier, les chiens sont interdits sur le site de la manifestation. L'entrée est gratuite pour ce 21e rassemblement de voitures anciennes et de collection moto tracteur le dimanche 13 septembre à Bourg-le-Roi. Plus d'informations auprès de monsieur Gérard Lafosse au 06 83 59 65 75 ou monsieur Rago au 06 71 38 33 77.

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son thé dansant le dimanche 13 septembre de 14h à 19h à la salle socio-culturelle de Courcité. Venez passer un après-midi convivial et festif au rythme de l'orchestre Royal Musette. Tarif de l'entrée 8 euros, un pain au chocolat vous sera offert, le verre de l'amitié pour clôturer le bal ensemble. Les tables sont sans réservation. Venez nombreux partager ce moment chaleureux à Courcité le dimanche 13 septembre. Dansant à Bazoches-sur-Ouenne, l'amicale des retraités de Mortagne a le plaisir de vous inviter à son grand thé dansant pour un après-midi placé sous le signe de la convivialité et de la bonne humeur. Venez guincher et danser sur tous vos airs préférés avec ce thé dansant animé par Nicolas Devoir. Rendez-vous le dimanche 13 septembre de 14h à 19h à la maison du temps libre de Bazoches-sur-Ouenne. Les réservations sont conseillées auprès de Cathy au 07 80 08 11 37. Thé dansant de l'amicale des retraités de Mortagne le dimanche 13 septembre à Bazoches-sur-Ouenne. Thé dansant à Sainte-Scolas-sur-Sarthe. Envie de passer un après-midi convivial et en musique, le club de l'amitié vous invite à entrer dans la danse le mardi 15 septembre à la salle polyvalente de Sainte-Scolas-sur-Sarthe. L'animation sera assurée par Bruno Leblanc. L'ouverture des portes se fera à 13h15 pour un début du thé dansant à 14h. L'entrée est fixée à 9 euros. Un goûter sera offert à tous les participants. Chaussez vos plus belles chaussures de bal et venez partager un bon moment d'échange et de convivialité. On vous attend nombreux à ce thé.

14h précise, participation de 8 euros par joueur. Un lot sera attribué à chaque participant. Une assiette anglaise vous est proposée au tarif de 8 euros uniquement sur réservation. Contactez Chantal Métivier au 06 22 61 72 83. Concours de belote et de 17 à la mêlée le mercredi 16 septembre, organisé par le club Génération Mouvement des Portes du Maine Normand. Bal de l'été à Assédboine. Génération Mouvement vous invite à célébrer la fin de la belle saison en musique. Rendez-vous le mercredi 16 septembre à la salle Henri Bizot dès 14h pour un après-midi dansant plein de convivialité et de bonne humeur. L'animation musicale sera orchestrée par Bruno Leblanc pour vous faire danser de 14h à 19h. L'entrée est fixée à 8 euros. Une pâtisserie sera offerte à tous. Possibilité de prolonger la fête autour d'un plateau repas proposé le soir.

J'ai le Ganon, l'auto organisé par le club de moto, l'association Roule Molo de Saint-Georges-le-Gautier. Ouverture des portes à 18h, début du loto à 20h. Ce loto sera animé par Annick.

coup avec à gagner une tireuse à bière, une trottinette électrique. Une petite restauration vous sera proposée sur place à l'occasion de ce loto organisé par l'association des Roule-Molo à Saint-Georges-le-Gautier le samedi 19 septembre. Marolles-les-Braux, le club Génération Mouvement de Marolles-les-Braux organise son thé dansant, amateur de danse et de convivialité à vos agendas. Le club Génération Mouvement de Marolles-les-Braux vous donne rendez-vous le lundi 21 septembre à 14h pour son bal animé par l'orchestre royal Musette. Les portes ouvriront dès 13h15, tarif de l'entrée 9€, une pâtisserie vous sera offerte, une tombola sera organisée au cours de l'après-midi. Pour tout renseignement sur ce thé dansant du club Génération Mouvement de Marolles-les-Braux le lundi 21 septembre, s'adresser au 06

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septembre, Marolles-les-Brocs, commissaire agricole, fête de la vie associative. Au programme des festivités sur le terrain communal, exposition commerciale et artisanale, fête de la vie associative. À 10h, arrivée des animaux, 12h30, repas ouvert à tous, 15h, visite des officiels, le midi, restauration sans réservation ouvert à tous à la salle Jean de la Fontaine. L'après-midi sera animé par la fanfare Anime Musique et la fanfare La Bande d'Amigos. Diverses animations seront proposées par Cascade, structure gonflable pour les enfants, espace petite enfance, tatouage éphémère, stand caisse à savon, jeu de rôle, quiz à la découverte des associations et jeux collectifs. À partir de 20h dans le centre-bourg, grande soirée musicale, 4 groupes musicaux de style varié animeront cette soirée et le soir, une restauration vous sera proposée pour tous les goûts et tous les budgets. Le commis agricole et la fête de la vie associative de Marolles-les-Brocs le samedi 5 septembre se clôturera à 22h30 par le grand feu d'artifice sur fond musical derrière le boulodrome et à 22h45 reprise des festivités. Journée et soirée entièrement gratuite.

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0: Venez profiter de cette journée festive à Saint-Ouen de Mimbré le samedi.

0: équipe dès 7h le matin. 10 euros l'assiette, restauration rapide sur place.
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0: Un repas champêtre vous sera proposé le midi au tarif de 15 euros entrée chipou, boudin noir, frites, fromage, dessert sur réservation obligatoire avant le 3 septembre auprès de Stéphane Simon au 07 55 58 61 28, Chantal Herter au 06 47 98 84 80, Daniel Penché au 02 43 33 21 24 et Aurélie Lemoine au 06 70 90 35 62.
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au cœur du village historique de Bourg-le-Roi. Ouverture de la saison 2026 du musée du Point de Beauvais. Le savoir-faire et l'élégance s'invitent de nouveau à Bourg-le-Roi. Venez découvrir les collections dédiées à cette technique de broderie d'exception. Précision, soin, dextérité, patience sont les maîtres mots du Point de Beauvais. Le point de chaînette au crochet se prête au chatoiement des couleurs. Visite libre tous les samedis et dimanches de 14h30 à 18h jusqu'en septembre. 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C'est une occasion unique de bénéficier des conseils de brodeurs expérimentés dans le cadre historique de Bourg-le-Roi. 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

0: 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Aux commandes, Fernand Lejar, sartois de naissance et de cœur, vice-président de l'association EULA, animateur de l'atelier patois du Point d'Alençon, conteur, chanteur, écrivain et créateur des Veillées à l'ancienne. 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Ensemble, ils vous invitent à un voyage savoureux entre histoire d'hier, fantaisie d'aujourd'hui et clin d'œil à notre parler d'ici. 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
1: Bonjour Fernand.
2: Salut mon Joël, salut.
1: Alors, nous voilà repartis pour une chronique. Je voudrais que tu nous parles d'une histoire de lavoir que peut-être à Neuchâtel ou à côté. Et je voudrais prendre des nouvelles de ce lavoir. Est-ce qu'il est réparé ?
2: Eh ben écoute, je me le demande. C'est une petite histoire que j'avais entendu la chute quelque part et je l'ai un petit peu modifiée pour en faire une histoire un peu plus longue. Voilà de ça quelques années, on a changé de curé à Neuchâtel. Notre vieux prêtre, l'abbé des Saintes, ça s'invente pas un nom comme ça, vain Dieu. Il était à 70 ans en âge de prendre sa retraite à la résidence Saint-Aldric au Mans. C'était un bon curé. Hein. Ah, tout le monde l'aimait bien. Jamais de Castille avec lui. Toujours prêt à rendre service à n'importe qui, surtout aux plus démunis et même à ceux-là qui ne croyaient pas au bon Dieu. Vraiment un curé d'extra. Sa dernière messe, ça a été quelque chose. Les gamins de la maîtresse de l'école laïque, s'il vous plaît, ils ont si bien chanté le cantique de Jean Racine de Forêt qu'ils n'en étaient tout émoyants. Et c'était tellement bio que les femmes, elles ont banin. Même la Célestine qui faisait ben du mot à l'harmonium et qui bagoulait la musique, eh ben, ce jour-là, elle a drôlement ben joué. On a eu droit au discours du député ou du conseiller général. C'est le même, mais ça y permet de causer de fouet. Ah, les ceux qui font de la politique, ils en rentrent pas une. Et puis un discours du maire, ben adouméché, et tout en l'honneur de l'abbé des Saintes. Il n'y a qu'une chose qui l'a goussé notre curé. C'était quand il y avait les femmes au confessionnal qui y disaient « Pardonnez-moi mon père, j'ai trompé mon mari ». Eux là qu'il aimait point ça. Il avait trouvé une ficelle pour plus l'entendre. Et je dis à toutes celles-là, vous direz à cette heure, j'ai tombé dans le lavoir. Près du séminaire. Ah, il connaissait un peu la salterie. Il avait typo fait son petit séminaire à la chapelle du Chêne près de Sablé. Il avait pour nom Claude Dallongue. Quand on a su son nom, il y a un berlot qui est ben expliqué quand même, qui a dit « Bon Dieu, l'abbé des Saintes est remplacé par l'abbé Dallongue. » Eh ben, il y en a qui ont rien compris pour ce que ça voulait dire. Eh, tout le monde n'est pas expliqué, ma foi. Hein. L'ancien curé, il donne toutes les consignes aux nouveaux, mais sapristi, il oublie l'histoire du lavoir. Quant aux confessionnaux, la première femme qui allait faire voir son petit divertissoir à d'autres que son bonhomme, elle y dit « Pardonnez-moi mon père, je suis tombé dans le lavoir. » Il comprit rien du tout. C'est que de faire des bêtises. Il ne sait pas que faire. Il donne l'absolution. Allez, un ave de pater. Mais bon sang, bonsoir, il en entend deux, puis trois, puis toute une berdancée. En sortant du confessionnal sur le parvis de l'église, il voit monsieur le maire. Ah, je suis bien aise de vous voir, monsieur le maire. Il y a un gros problème au lavoir. Il y a je ne sais combien de paroissiennes qui sont tombées dedans. le maire qui était au courant du petit arrangement de l'ancien curé, il dit, c'est pas grave, monsieur l'abbé, y a pas de mots là-bas. Ben, peut-être bien qu'il y a pas de mots, mais votre femme, elle est quand même tombée 3 fois cette semaine.
1: Toute nouvelle n'est pas bonne à dire.
2: Vrai ou pas vrai, mais je touche ça un petit peu, c'est vrai. Je sais pas s'il est réparé le lavoir. Faudrait que je demande à monsieur le maire de Neuchâtel, tiens.
1: Pourquoi il y aurait plus de femmes qui irait au lavoir. Ça se fait plus, ça, maintenant.
2: Des femmes qui vont au lavoir de la façon dont que je le raconte, oui. Là, je suis pas si sûr que ça, moi, que ça se fait plus.
1: T'es de Banksy.
2: C'est pas une génération carrée de ce genre de choses.
1: Tiens, dis-moi, là, j'ai une petite phrase, la fois que tu m'expliques ça, mais... Elle t'est si saoule qu'elle a chu sur le dos, la bonde en l'air.
2: Tu veux que je raconte ça? C'est vrai, ça, que c'est quelque chose qu'on disait quand que on allait avec des copines à pied. Dans le temps, on allait à pied, on allait à l'Assemblée. Quand on le venait, des fois, il y en avait des filles qui buvaient. Hein. Et moi, j'en connais une qui était un jour ben saoule, c'est vrai. Et qu'elle a chu dans le fossé, non, d'où sur le dos, la bonde en l'air. J'ai pas besoin d'expliquer. Je crois bien que les auditeurs, ils ont tout compris.
1: Oui. Et après, elle a été faire courtine et chapelle.
2: Ah. Ça, c'est autre chose.
1: Faut rentrer à la maison.
2: Non, faire courtine ou faire chapelle, c'est autre chose. Ça, c'est quelque chose. Moi, je regrette qu'à nuit, les femmes, elles font plus courtine ou elles font plus chapelle. Faire chapelle, c'était une femme, quand elle rentrait l'hiver, qu'elle avait frais, elle allait vers la cheminée, elle soulevait ses jupes par derrière et elle se réchauffait. Je vous le donne en mille, hein? Vous avez deviné. Eh ben, ça, c'était faire chapelle. Ben, moi, je trouve, elle faisait par derrière et elle faisait par devant.
1: Aussi.
2: Eh ben, aussi. Mais à Stoll, les femmes, elles font plus chapelle. Faut dire que dans les maisons, il n'y a plus de cheminée, alors.
1: Bon, eh ben, là-dessus.
2: Là-dessus, on va se dire.
1: Rien de plus.
2: On va se dire à bientôt. Hein?
1: À bientôt.
2: Allez. Bon soir.
1: Allez.
2: Bonsoir.
1: À la voyure.

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juin, le comité des fêtes organise son concours de pétanque le 5 septembre. Le comité des fêtes de Vivoin invite tous les passionnés amateurs de pétanque à son concours annuel qui se déroulera le samedi 5 septembre au parc de loisirs de Vivoin. Proposé en formule doublette, cet événement est ouvert à tous. Les inscriptions débuteront à 13h30 pour un jet du but prévu à 14h30. La participation financière fixée à 6 euros par joueur. À l'issue du concours, chaque joueur repartira récompensé grâce à un lot attribué à l'ensemble des participants. Venez nombreux partager ce moment chaleureux.

programme de la journée à 11h, démonstration dynamique de danse country. De 14h à 15h, impressionnante démonstration de désincarcération par les sapeurs-pompiers de Beaumont-sur-Sarthe. 16h, 18h, concert en live en plein air avec le duo Alter Ego pour finir l'après-midi en musique. Restauration sur place tout au long de la journée pour régaler petits et grands. L'entrée est libre, on vous attend nombreux à Beaumont-sur-Sarthe le samedi 5 septembre pour le marché du terroir et nombreuses animations à Beaumont-sur-Sarthe proposées par l'association Animation Belmontaise. Le dimanche 6 septembre, l'association Accordéon Musette vous invite à son thé dansant qui se déroulera de 14h à 19h à la salle Maison du Temps Libre de Bazoches-sur-Ouenne. L'orchestre Marcel Pelletier animera ce rendez-vous dansant à Bazoches-sur-Ouenne le dimanche 6 septembre. Plus d'informations au 06 72 14 73.

14h à la salle des fêtes de Saint-Pierre-sur-Orthe. L'ambiance sera assurée par l'orchestre Royal Musette. L'entrée est fixée à 8€. Un délicieux pain au chocolat et le verre de l'amitié. Venez nombreux faire bouger la piste de danse dans une ambiance festive et chaleureuse le dimanche 6 septembre à Saint-Pierre-sur-Orthe. Le lundi 7 septembre, les randonneurs frénois vous proposent une sortie pédestre sur Saint-Aubin-de-Locney par Carouge sur un circuit de 6 ou 9 km. Le départ se fera parking de la Grenouillette, route de Beaumont à Saint-Aubin-de-Locney ou à 14h place Carnot de Fresnay-sur-Sarthe pour un départ voiture groupée. Envie de passer un après-midi dynamique et convivial, sous le signe de la danse et de la bonne humeur, rendez-vous à Bonne Étable lundi 7 septembre sur une invitation du club Génération Mouvement du Pays de Bonne Étable qui vous donne rendez-vous pour son grand prochain bal à la salle Mélusine de Bonne Étable de 14h à 19h. L'ambiance sera assurée par l'orchestre de Nicolas Devoir. Ce rendez-vous est ouvert à tous, que vous soyez danseur, chevronné ou simplement amateur de bonne musique, venez partager un moment chaleureux rythmé à Bonne Étable lundi 7 septembre. L'association Bourg-le-Roi Animation et Patrimoine organise son 21e rassemblement de voitures anciennes et de collection moto-tracteurs. Le dimanche 13 septembre à Bourg-le-Roi, de 9h à 18h, bourse d'échange pièces de voitures anciennes et de collection. Les passionnés de voitures anciennes pourront trouver la pièce qui manque ou qui pourrait servir. De la documentation, des revues techniques et des voitures miniatures, le rêve en petit. De 10h à 18h, rassemblement de voitures anciennes et de collection, voitures, motos, camions, tracteurs, véhicules récents d'exception, etc. Vers 16h, concours d'élégance, présentation des véhicules avec conducteurs et passagers en costume de l'époque du véhicule, description des véhicules, travail de restauration effectué. Vers 17h, remise des coupes, différents classements seront effectués avant 1955, après 1955, youngtimer, voitures récentes d'exception, moto et le concours d'élégance. Une tombola est organisée, de nombreux lots à gagner, en particulier le premier lot, une voiture Renault Mégane cabriolet. Les billets au prix de 2€ sont vendus en carnet de 5, un lot par carnet, en vente avant le jour de la manifestation et pendant le rassemblement. Le tirage aura lieu le dimanche 13 septembre en fin d'après-midi vers 17h30. Les lots seront à retirer le jour même ou au plus tard le 22 septembre. En raison de la proximité du parc animalier, les chiens sont interdits sur le site de la manifestation. L'entrée est gratuite pour ce 21e rassemblement de voitures anciennes et de collection moto-tracteurs le dimanche 13 septembre à Bourg-le-Roi. Plus d'informations auprès de M. Gérard Lafosse au 06 83 59 65 75 ou M. Rago au 06 71 38 33 77.

la Courcité, l'amicale des anciens de Courcité a le plaisir de vous inviter à son thé dansant le dimanche 13 septembre de 14h à 19h à la salle socio-culturelle de Courcité. Venez passer un après-midi convivial et festif au rythme de l'orchestre Royal Musette. Tarif de l'entrée 8 euros, un pain au chocolat vous sera offert, le verre de l'amitié pour clôturer le bal ensemble. Les tables sont sans réservation. Venez nombreux partager ce moment chaleureux à Courcité le dimanche 13 septembre. Dansant à Bazoches-sur-Ouenne, l'amicale des retraités de Mortagne a le plaisir de vous inviter à son grand thé dansant pour un après-midi placé sous le signe de la convivialité et de la bonne humeur. Venez guincher et danser sur tous vos airs préférés avec ce thé dansant animé par Nicolas Devoir. Rendez-vous le dimanche 13 septembre de 14h à 19h à la Maison du Temps Libre de Bazoches-sur-Ouenne. Les réservations sont conseillées auprès de Cathy au 07 80 08 11 37. Thé dansant de l'amicale des retraités de Mortagne le dimanche 13 septembre à Bazoches-sur-Ouenne. Thé dansant à Sainte-Scolas-sur-Sarthe. Envie de passer un après-midi convivial et en musique, le club de l'amitié vous invite à entrer dans la danse le mardi 15 septembre à la salle polyvalente de Sainte-Scolas-sur-Sarthe. L'animation sera assurée par Bruno Leblanc. L'ouverture des portes se fera à 13h15 pour un début du thé dansant à 14h. L'entrée fixée à 9 euros. Un goûter sera offert à tous les participants. Chaussez vos plus belles chaussures de bal et venez partager un bon moment d'échange et de convivialité. On vous attend nombreux à ce thé.

heures précises, participation de 8 euros par joueur. Un lot sera attribué à chaque participant. Une assiette anglaise vous est proposée au tarif de 8 euros uniquement sur réservation. Contactez Chantal Métivier au 06 22 61 72 83. Concours de belote et de 17 à la mêlée le mercredi 16 septembre organisé par le club Génération Mouvement des Portes du Maine Normand. Bal de l'été à Assédouane. Génération Mouvement vous invite à célébrer la fin de la belle saison en musique. Rendez-vous le mercredi 16 septembre à la salle Henri Bizot dès 14h pour un après-midi dansant plein de convivialité et de bonne humeur. L'animation musicale sera orchestrée par Bruno Leblanc pour vous faire danser de 14h à 19h. L'entrée est fixée à 8 euros.

0: La petite guinguette de 14h à 19h à la salle des fêtes de Conly. L'ambiance sera assurée par Nicolas Devoir. Venez nombreux, n'hésitez pas à venir avec vos amis cet après-midi et pour vous. L'entrée est fixée à 8€. Un goûter vous sera offert, boisson et pain au chocolat. Pour plus d'informations, contactez Martine au 02 43 24 86 19 au 06 37 99 47 40.
1: Je n'annonce.
0: Le samedi 19 septembre, à la salle polyvalente de Sougé-le-Ganon, l'auto organisé par le club de moto, l'association Roule Molo de Saint-Georges-le-Gautier. Ouverture des portes à 18h, début du loto à 20h. Ce loto sera animé par Annick

Cocorico avec à gagner une tireuse à bière, une trottinette électrique. Une petite restauration vous sera proposée sur place à l'occasion de ce loto organisé par l'association des Roule-Molo à Saint-Georges-le-Gautier le samedi 19 septembre. Marolles-les-Braux, le club Génération Mouvement de Marolles-les-Braux organise son thé dansant. Amateurs de danse et de convivialité à vos agendas, le club Génération Mouvement de Marolles-les-Braux vous donne rendez-vous le lundi 21 septembre à 14h pour son bal animé par l'orchestre royal Musette. Les portes ouvriront dès 13h15, tarif de l'entrée 9€, une pâtisserie vous sera offerte, une tombola sera organisée au cours de l'après-midi. Pour tout renseignement sur ce thé dansant du club Génération Mouvement de Marolles-les-Braux le lundi 21 septembre, s'adresser au 06 33

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Grande soirée guinguette et moules frites à Doucelles. L'été s'achève en beauté avec le comité des fêtes de Doucelles. Un moment festif et convivial à partager en famille ou entre amis le samedi 29 août à partir de 18h30 à Doucelles. Au programme de la soirée, musique, danse, bonne humeur et un magnifique feu d'artifice pour illuminer la soirée. Un repas vous sera proposé pour une participation de 22€ pour les adultes. Kir, rillettes et leurs croutons, moules frites ou jambon grillé frites, dessert, café, menu enfant pour une participation de 6€, chipot frites, yaourt à boire. Les réservations et renseignements se font auprès de Claire au 06 29 68 33 34 ou Alexia au 06 62 36 41 72. Venez nombreux faire la fête avec le comité des fêtes de Doucelles le samedi 29 août pour la grande soirée guinguette moules frites de Doucelles. Dimanche 30 août de 6h à 18h, le comité Meursain vous invite à participer nombreux à sa journée bric-à-brac, brocante, bonnes affaires, convivialité au programme, restauration prévue sur place, emplacement à 1€ le mètre linéaire pour les particuliers, 3€ le mètre linéaire pour les professionnels. Pour tout renseignement, vous pouvez contacter le 06 19 60 09 19 ou le 06 32 42 87 18. À l'occasion de cette journée bric à brac du comité Meursain sur la commune de Meursain le dimanche 30 août, vous pourrez venir rencontrer l'association Ingold 4L Trophy. Deux jeunes, un rêve, une 4L, des milliers de kilomètres et une belle aventure. Venez les rencontrer. Ils partent de France, traversent l'Espagne et finissent au Maroc pour apporter du matériel scolaire aux enfants. Venez rencontrer Corentin et Mehdi sur ce bric-à-brac du comité Meursain le dimanche 30 août. Annulation du vide-grenier du dimanche 30 août en raison des prévisions météorologiques très défavorables annoncées pour ce dimanche 30 août. Le comité des fêtes de Roissy-Fontaine a pris la décision d'annuler son vide-grenier. C'est avec un grand regret que toute l'équipe de bénévoles a dû faire ce choix pour le confort et la sécurité de tous. Merci de votre compréhension. Annulation du vide-grenier du dimanche 30 août à Roissy-Fontaine. Le dimanche 30 août, l'association Accordéon Musette vous invite à son thé dansant qui se déroulera de 14h à 19h à la salle Maison du Temps Libre de Bazoches-sur-Ouenne. L'orchestre Marcel Pelletier animera ce rendez-vous dansant à Bazoches-sur-Ouenne le dimanche 30 août. Plus d'informations au 06 72 14 73 79. Le lundi 31 août, les randonneurs frénois vous proposent une sortie pédestre sur Beaumont-sur-Sarthe par les nuits sur un circuit de 6 ou 9 km. Le

Service agricole de Douillet, l'association Douillet en fête vous invite à son comice agricole qui se déroulera sur 3 jours. Le samedi 29 août, au programme de cette journée, à partir de 7h, les tripes, concours agricole, à 11h, inauguration du comice en fanfare. Au long de la journée, venez rencontrer les exposants artisans et commerçants, animation par les jeunes agriculteurs, exposition et démonstration de vieux matériel agricole, démonstration et initiation à la danse country, structures gonflables et taureaux mécaniques. Soirée de ce samedi 29 août sur réservation, repas dansant sous chaumière animé par Jean-Noël Faure, participation de 25€. Le numéro pour réserver cette soirée, le 06 75 75 87 32. Extérieur, à partir de 20h, DJ Restauration Rapide et à 23h, le grand feu d'artifice. Le dimanche 3 août, le comice agricole de Douillet se poursuit toute la journée avec un vide-grenier à partir de 7h à emplacement gratuit. À 11h, la messe du comice, marché de producteurs locaux. Et en après-midi, jeu inter-village, venez défendre votre village. Venez nombreux en famille ou entre amis à ces festivités du comice agricole de Douillet le vendredi 28 août, samedi 29 et dimanche 30 août. Tout le week-end, restauration sur place et animation

septembre, Marolles les Brocs, Comice Agricole, fête de la vie associative. Au programme des festivités sur le terrain communal, exposition commerciale et artisanale, fête de la vie associative. À 10h, arrivée des animaux, 12h30, repas ouvert à tous, 15h, visite des officiels, le midi, restauration sans réservation ouvert à tous à la salle Jean de la Fontaine. L'après-midi sera animé par la fanfare Anime Musique et la fanfare La Bande d'Amigos. Diverses animations seront proposées par Cascade, structure gonflable pour les enfants, espace petite enfance, tatouage éphémère, stand caisse à savon, jeux de rôle, quiz à la découverte des associations et jeux collectifs. À partir de 20h dans le centre-bourg, grande soirée musicale, 4 groupes musicaux de style varié animeront cette soirée et le soir, une restauration vous sera proposée pour tous les goûts et tous les budgets. Le Comice Agricole et la fête de la vie associative de Marolles-les-Brocs le samedi 5 septembre se clôturera à 22h30 par le grand feu d'artifice sur fond musical derrière le boulodrome et à 22h45 reprise des festivités. Journée et soirée entièrement gratuite.

des fêtes organise son concours de pétanque le 5 septembre. Le comité des fêtes de Vivoin invite tous les passionnés amateurs de pétanque à son concours annuel qui se déroulera le samedi 5 septembre au parc de loisirs de Vivoin. Proposé en formule doublette, cet événement est ouvert à tous. Les inscriptions débuteront à 13h30 pour un jet du but prévu à 14h30. La participation financière fixée à 6 euros par joueur. À l'issue du concours, chaque joueur repartira récompensé grâce à un lot attribué à l'ensemble des participants. Venez nombreux partager.

Programme de la journée à 11h, démonstration dynamique de danse country. De 14h à 15h, impressionnante démonstration de désincarcération par les sapeurs-pompiers de Beaumont-sur-Sarthe. 16h, 18h, concert en live en plein air avec le duo Alter Ego pour finir l'après-midi en musique. Restauration sur place tout au long de la journée pour régaler petits et grands. L'entrée est libre, on vous attend nombreux à Beaumont-sur-Sarthe le samedi 5 septembre. Pour le marché du terroir et nombreuses animations à Beaumont-sur-Sarthe proposées par l'association Animation Belmontaise. Le dimanche 6 septembre, l'association Accordéon Musette vous invite à son thé dansant qui se déroulera de 14h à 19h à la salle Maison du Temps Libre de Bazoches-sur-Ouenne. L'orchestre Marcel Pelletier animera ce rendez-vous dansant à Bazoches-sur-Ouenne le dimanche 6 septembre. Plus d'informations au 06 72 14 73.

14h à la salle des fêtes de Saint-Pierre-sur-Orthe. L'ambiance sera assurée par l'orchestre Royal Musette. L'entrée est fixée à 8€. Un délicieux pain au chocolat et le verre de l'amitié. Venez nombreux faire bouger la piste de danse dans une ambiance festive et chaleureuse le dimanche 6 septembre à Saint-Pierre-sur-Orthe. Le lundi 7 septembre, les randonneurs frénois vous proposent une sortie pédestre sur Saint-Aubin-de-Locney par Carouge sur un circuit de 6 ou 9 km. Le départ se fera parking de la Grenouillette, route de Beaumont à Saint-Aubin-de-Locney ou à 14h place Carnot de Fresnay-sur-Sarthe pour un départ voiture groupée. Envie de passer un après-midi dynamique et convivial sous le signe de la danse et de la bonne humeur, rendez-vous à Bonne Étable le lundi 7 septembre sur une invitation du club Génération Mouvement du Pays de Bonne Étable qui vous donne rendez-vous pour son grand prochain bal à la salle Mélusine de Bonne Étable de 14h à 19h. L'ambiance sera assurée par l'orchestre de Nicolas Devoir. Ce rendez-vous est ouvert à tous, que vous soyez danseur, chevronné ou simplement amateur de bonne musique, venez partager un moment chaleureux rythmé à Bonne Étable lundi 7 septembre. L'association Bourg-le-Roi Animation et Patrimoine organise son 21e rassemblement de voitures anciennes et de collection moto-tracteurs. Le dimanche 13 septembre à Bourg-le-Roi, de 9h à 18h, bourse d'échange pièces de voitures anciennes et de collection. Les passionnés de voitures anciennes pourront trouver la pièce qui manque ou qui pourrait servir. De la documentation, des revues techniques et des voitures miniatures, le rêve en petit. De 10h à 18h, rassemblement de voitures anciennes et de collection, voitures, motos, camions, tracteurs, véhicules récents d'exception, etc. Vers 16h, concours d'élégance, présentation des véhicules avec conducteurs et passagers en costume de l'époque du véhicule, description des véhicules, travail de restauration effectué. Vers 17h, remise des coupes, différents classements seront effectués avant 1955, après 1955, youngtimer, voiture récente d'exception, moto et le concours d'élégance. Une tombola est organisée, de nombreux lots à gagner, en particulier le premier lot, une voiture Renault Mégane Cabriolet. Les billets au prix de 2€ sont vendus en carnet de 5, un lot par carnet, en vente avant le jour de la manifestation et pendant le rassemblement. Le tirage aura lieu le dimanche 13 septembre en fin d'après-midi vers 17h30. Les lots seront à retirer le jour même ou au plus tard le 22 septembre. En raison de la proximité du parc animalier, les chiens sont interdits sur le site de la manifestation. L'entrée est gratuite pour ce 21e rassemblement de voitures anciennes et de collection moto tracteur le dimanche 13 septembre à Bourg-le-Roi. Plus d'informations auprès de monsieur Gérard Lafosse au 06 83 59 65 75 ou monsieur Rago au 06 71 38 33 77.

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0: Bonjour à toutes et à tous. Les universités d'été du PS s'achèvent dans le Loir-et-Cher. Le parti socialiste qui a dévoilé les contours de sa primaire afin de désigner un candidat en vue de la prochaine élection présidentielle. Olivier Faure, patron du parti, doit prononcer un discours cet après-midi et pourrait éventuellement officialiser sa participation. Sont également présents à Blois Ségolène Royal, candidate à la primaire, François Ruffin ou encore Johanna Roland, maire de Nantes. Mise en examen du conducteur qui a délibérément foncé sur des piétons près d'un bar à Caen mercredi soir. Il est accusé d'assassinat et de tentative d'assassinat et placé en détention provisoire. Au volant du véhicule, il n'a pas cherché à freiner, tuant deux personnes et en blessant une dizaine d'autres. Plusieurs pistes sont étudiées, dont celle de tension entre les communautés tchétchènes et afghanes. J-3 avant la rentrée et les académies de Toulouse et de Nantes sont toujours perturbées par la cyberattaque qui a touché l'éducation nationale. Les accès aux messageries et applications professionnelles comme Pronote sont encore coupés. Les familles n'ont pas accès aux environnements numériques de travail, selon le ministère. Le retour à la normale est prévu dans près de 2 semaines. Et à Nantes, certains élèves ne connaissent toujours pas leur établissement d'affectation. Dans le reste de l'actualité, Donald Trump annonce un accord pétrolier avec le Venezuela. Les États-Unis vont donc prendre le contrôle de plus de 65 milliards de barils des réserves du pays. Plus grand accord pétrolier de l'histoire mondiale, se targue le président américain sur son réseau social. On vous rappelle qu'il y a 9 mois, l'armée des États-Unis a capturé le président vénézuélien Nicolas Maduro. En ce dernier week-end de vacances d'été, bison futé voit orange dans le sens des retours, surtout l'Hexagone. Et sur un quart nord-ouest et en Auvergne-Rhône-Alpes dans le sens des départs, un peu avant midi, plus de 680 km de bouchons ont été enregistrés. Et puis en sport, on suit les coureurs de l'Ultra Trail du Mont-Blanc. 147 km de course et plus de 10 000 mètres de dénivelé positif. Ils sont partis hier de Chamonix et devraient arriver en fin d'après-midi. Bonne journée à tous.
1: Samedi 5 septembre, Marolles-les-Braux, commissaire agricole, fête de la vie associative. Au programme des festivités sur le terrain communal, exposition commerciale et artisanale, fête de la vie associative. À 10h, arrivée des animaux. 12h30, repas ouvert à tous. 15h, visite des officiels. Le midi, restauration sans réservation ouvert à tous à la salle Jean de la Fontaine. L'après-midi sera animé par la fanfare Anime Musique et la fanfare La Bande d'Amigos. Diverses animations seront proposées par Cascade, structure gonflable pour les enfants, espace petite enfance, tatouage éphémère, stand caisse à savon, jeu de rôle, quiz à la découverte des associations et jeux collectifs. À partir de 20h dans le centre-bourg, grande soirée musicale. 4 groupes musicaux de style varié animeront cette soirée et le soir, une restauration vous sera proposée pour tous les goûts et tous les budgets. Le commis agricole et la fête de la vie associative de Marolles-les-Braux le samedi 5 septembre se clôturera à 22h30 par le grand feu d'artifice sur fond musical derrière le boulodrome et à 22h45 reprise des festivités. Journée et soirée entièrement gratuites.

0: 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Okay. Rendez-vous sur les ondes de Radio Alpes-Mancelles avec Vanessa à l'office de tourisme qui vous propose de nombreuses idées de sorties pour cette dernière période de la saison estivale avant la rentrée. Bonjour Vanessa.
1: Bonjour à vous et bonjour à tous vos auditeurs. Alors effectivement, comme vous venez de le dire, petite manifestation avant la rentrée et on va pouvoir encore profiter de beaux moments et notamment je vous propose le vendredi 28 août une nouvelle visite guidée, mais cette fois-ci à Fresnay-sur-Sarthe, et elle est un peu particulière puisqu'elle se fera à la lueur des lampes torches. C'est proposé par la municipalité de Fresnay avec bien sûr en guide Lorena. Le départ se fera à 21h30 devant la porte du château. Ces visites sont gratuites. Il est quand même fortement conseillé de réserver car vous êtes très nombreux à apprécier ces visites-là. Donc vous pouvez contacter Lorena au 07 56 43 06 34. Donc dernière visite guidée à la lueur des lampes torches de la saison le vendredi 28 août. Le samedi 29 août, vous aurez un concert organisé par l'association Frénésique. Ce concert se déroulera à Fresnay-sur-Sarthe à la cale des Tanneries à 19h avec de la buvette et de la petite restauration sur place. Frénésique vient clôturer une belle saison à Fresnay-sur-Sarthe avec une proposition de deux chanteurs et plus précisément une chanteuse bien connue des Frénois, Muchacha, et un chanteur, Marcon Cruz, qui vous proposera de la musique brésilienne. Donc ça, c'est le 29 août à la cale des Tanneries à 19h. Le dimanche 30, vous convient grenier de cette journée du 30 août, et bien ce sera à Assel-Riboul avec des emplacements gratuits. Donc si vous êtes intéressé, cette fois-ci, il est possible de réserver votre emplacement auprès de Christophe au 06 60 82 82 63 37 et c'est organisé par le comité des fêtes. Sur cette même date du 30 août, et bien direction Saint-Léonard-des-Bois pour le dimanche de caractère. La thématique, c'est entre nature et poésie. La municipalité de Saint-Léonard-des-Bois vous propose une déambulation dans le village avec des poses poétiques et patrimoniales. Cette visite commencera à 15h, place de l'église, et elle est entièrement gratuite. Tout ce week-end du 28, 29 et 30 août, c'est la fête à Douillet avec son grand comice agricole. Je vous rappelle que le vendredi, c'est un loto. Le loto qui sera animé par Annick Dutertre. Les jeux débuteront à 20h. Puis le samedi, la grande fête avec bien sûr, pour les plus chevronnés, tripes à partir de 7h, mais aussi concours agricole, fanfare, exposition d'artisans et commerçants, exposition de vieux matériel agricole, mais aussi de l'initiation danse country. Donc tout un tas d'animations. Vous avez bien sûr le traditionnel repas du soir, mais malheureusement il est déjà complet. Vous aurez également le feu d'artifice à 23h, où là chacun pourra bien évidemment en profiter. Le dimanche, vous aurez un vide de grenier à partir de 7h, bien sûr la traditionnelle messe à 11h et puis toute la journée différentes animations autour d'un marché de producteurs locaux et tout un tas de jeux et d'animations. Donc surtout profitez de ce comice agricole sur la commune de Douillet du vendredi 28 avec le loto au dimanche 30. Passons maintenant au mois de septembre et le mois de septembre va débuter le samedi 5 septembre avec différents forums des associations. Déjà le forum des associations sur la commune de Beaumont-sur-Sarthe qui sera proposée à la salle loisirs et culture de 10h à 16h. Vous aurez également le forum des associations proposé à Fresnay-sur-Sarthe au gymnase de 9h à 13h. En parallèle à Beaumont-sur-Sarthe, vous aurez Beaumont Fête sa rentrée avec différentes animations qui seront proposées, et notamment un marché du terroir, place du four, mais aussi d'autres animations et de la restauration sur place. Tout ça sera organisé en différents partenariats avec le centre social Georges Rouault, mais aussi l'association d'animation Belmontaise. Le mois de septembre est aussi le retour du cinéma, et c'est le cinéma à Fresnay-sur-Sarthe Fresnay-sur-Sarthe, donc le samedi soir, avec une séance à 20h30. Attention, les tarifs vont un tout petit peu évoluer, ce sera désormais 5,50. Par contre, on ne change pas les habitudes, c'est toujours salle André Voisin à Fresnay. Et vous aurez pour la première séance un film de science-fiction. Le 5 septembre sera marqué aussi et surtout par la grande fête de la patate. C'est une tradition désormais à Saint-Ouen-de-Mimbré. Sur le site Pierre Morin, cette traditionnelle fête de la patate se déroulera de 7h à 17h avec tout un tas d'animations bien sûr, dont un marché artisanal, une guinguette et un repas champêtre. Mais c'est surtout que vous aurez le deuxième championnat de France de lancer de patate. Donc si vous êtes intéressé, surtout ne manquez pas cette très belle fête aujourd'hui inclue dans le programme des animations de Saint-Ouen-de-Mimbré. Le dimanche 6 septembre, vous aurez un vide-grenier à Saint-Germain-sur-Sarthe, au stade. Les emplacements sont gratuits de 7h à 18h. Le 6 septembre, vous aurez également l'assemblée communale à Montreuil-le-Chétif qui se déroulera principalement salle des associations avec notamment un repas sur réservation, les réservations se faisant à l'épicerie communale, mais aussi avec de nombreuses activités et animations tout l'après-midi. Vous aurez du cinéma en fin de journée à Fresnay-sur-Sarthe avec une séance toujours à 17h et toujours à la salle André Voisin avec le film Les Caprices de l'Enfant Roi. À partir du 5 septembre et tout au long du mois de septembre, vous aurez la traditionnelle grande exposition au manoir de Couëm, qui accueille encore une fois deux artistes, un peintre et un sculpteur. Donc surtout ne manquez pas cette très belle exposition intitulée Écho. Elle sera visible, cette exposition, tous les jours de 10h à 18h, avec le vernissage qui se déroule le 4 septembre à partir de 19h. Vous aurez aussi plusieurs visite guidée du manoir. Ce sera à l'occasion des journées du patrimoine un petit peu plus tard dans le mois de septembre, mais surtout profitez de cette très très belle exposition organisée par les amis du manoir de Couëm. Je vous fais justement quelques petits rappels d'expositions qui se termineront soit fin août ou voire un petit peu plus tard. Parmi ces expositions, vous avez celle qui se déroule à Vivoin, au Prieuré, l'exposition Apocalypse 1-14-21, qui est présentée tous les week-ends, samedi et dimanche, de 14h à 18h, avec une entrée à 5€. Vous avez également le parcours artistique organisé par Frénésique et le collectif Lourd. Ce parcours artistique se déroule jusqu'au 15 septembre dans plusieurs lieux de Fresnay-sur-Sarthe, et notamment je pense à la médiathèque, à la librairie, à l'épicerie Bocalpe-Mancel, mais aussi chez nous à l'office de tourisme. Et sachez que plusieurs œuvres sont d'ailleurs en vente de ce collectif Lourd. Donc n'hésitez pas à profiter de cette belle exposition jusqu'au 15 septembre. Vous avez également jusqu'au 30 août l'exposition Les Frénois et la Légion d'honneur qui sera visible à l'espace culturel COFEA. Je vous rappelle que la visite de l'exposition est gratuite. C'est à l'étage de l'espace culturel COFEA et jusqu'au 30 août, c'est visible tous les après-midi de 14h30 à 18h. Toujours à l'espace COFEA, vous avez cette fois-ci dans la partie du musée une exposition L'art de la céramique qui est proposée par Chantal Verdier-Sablé. Cette fois-ci, l'accès est payant puisqu'il inclut la visite du musée de la coiffe, et là aussi jusqu'au 30 août, ça. Sachez que le musée est ouvert tous les après-midi de 14h30 à 18h. Autre exposition, c'est bien évidemment au domaine du Gasso avec la grande exposition de sculptures de l'artiste Fanny Ferré. Cette exposition est visible dans la grande salle du domaine tous les jours, sauf le lundi. Donc surtout, n'hésitez pas, c'est gratuit. Également, autre exposition au domaine du Gasso qui se terminera à la fin août, c'est l'exposition de photographie des insectes pollinisateurs qui, elle, est visible dans le pigeonnier du Gasso. Là, cette fois-ci, cette exposition, elle est ouverte tous les après-midi de la semaine. Je termine avec une dernière exposition qui est visible à la galerie Arsarthe, c'est bien évidemment à Fresnay-sur-Sarthe. C'est une exposition de poterie de Nathalie Gelé. Sachez que la galerie Arsarthe est ouverte les vendredis, samedis et dimanches. Donc surtout profitez de cette belle exposition. C'est une entrée libre. Avant de vous quitter, je vous rappelle que l'Office de tourisme propose un bel espace boutique, mais fait aussi de la billetterie pour les associations locales. Et nous allons débuter la billetterie pour le très beau concert d'orgue et voix proposé en l'église de Fresnay le dimanche 4 octobre. Et nous continuons l'occasion la vente de billets pour la tombola des 30 ans de l'école de peinture des Alpes-Mancelles. Je vous rappelle que grâce à un seul ticket, vous pouvez avoir la chance de récupérer, si je puis me permettre, une belle œuvre d'un artiste local. Donc voilà, si vous n'avez pas pu tout noter, bien sûr, n'hésitez pas à passer nous voir.
0: Merci Vanessa pour ces nombreuses informations. Effectivement, on n'hésite pas à faire un petit tour du côté de l'Office de tourisme des Alpes-Mancelles et on rappelle d'ailleurs donc les jours et horaires d'ouverture.
1: Oui, alors il est effectivement bien de le rappeler puisqu'on arrive à une période un peu charnière. Donc on va à partir du tout début septembre, nous modifierons les horaires d'ouverture. Donc jusqu'au 30 août, au bureau de Fresnay-sur-Sarthe, vous pouvez venir nous rencontrer du lundi au dimanche midi. Attention, à partir de la semaine suivante, ce sera nos horaires traditionnels du mardi au samedi. Pour notre bureau de Beaumont-sur-Sarthe, toujours du mardi au vendredi. Et pour notre bureau de Saint-Léonard-des-Bois, là aussi jusqu'au 30 août, eh bien vous pouvez venir nous voir du lundi au dimanche, inclus toute la journée. Et ensuite, ce sera les mercredis, vendredis, samedis et dimanches.
0: Merci à vous, je vous souhaite une belle journée, à bientôt.
1: À bientôt, merci.

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2: La rentrée approche, mais d'ici là, profitons pleinement de ces animations de fin d'été en territoire mensonois. Retrouvons Sophie à l'Office de Tourisme qui vous a concocté un programme riche.
3: Bonjour Jacqueline et bonjour à toutes et à tous. L'été joue les prolongations en mensonois

à la reconstitution historique. Au fil de ses recherches, elle s'est spécialisée dans la création de costumes féminins du XVIIIe siècle jusqu'à la Belle Époque. Pour cette exposition, elle nous invite à découvrir des reconstitutions inspirées de la garde-robe de l'impératrice Eugénie, épouse de Napoléon III. Des costumes qui permettent de retrouver l'élégance et le raffinement du Second Empire, mais aussi de découvrir tout le travail de recherche, de documentation et de savoir-faire nécessaire pour reproduire fidèlement les vêtements d'une autre époque. Et l'exposition ne se contente pas de nous faire admirer de magnifiques robes, non. Nicole propose également aux visiteurs de mener une véritable enquête historique autour d'une robe du 19e siècle. Une robe mystérieuse dont certains secrets n'ont encore aujourd'hui toujours pas été résolus. Alors, si vous avez l'âme d'un enquêteur, ouvrez l'œil. Et pour prolonger cette immersion dans le passé, Nicole sera elle-même présente en costume, accompagnée d'une amie également vêtue d'une tenue d'époque, les 23 et 29 août. Rendez-vous à 15h pour la scène d'habillage. L'occasion d'échanger directement avec elle sur la reconstitution historique et de découvrir les coulisses de ce travail passionnant. L'exposition est visible au jardin potager de Bonne Étable, à l'office de tourisme Maine-Saunois, du mercredi au dimanche de 14h30 à 18h. Et si l'histoire vous plaît, mais que vous préférez les couleurs et la création contemporaine, direction maintenant Mamers. L'office de tourisme accueille jusqu'au 31 août l'exposition de Martine Pitard. Et là, autant vous prévenir tout de suite, vous pouvez oublier tout ce que vous pensez savoir sur la peinture. Car Martine Pitard ne peint pas avec des pinceaux. Cette ancienne couturière, aujourd'hui jeune retraitée, s'est lancée dans la peinture acrylique en autodidacte et a développé une technique pour le moins original. Chaîne à billes, sèche-cheveux, verre à whisky, plateau tournant, passoire, entonnoir. Ah, j'en passe et des meilleurs, tous ces objets du quotidien peuvent devenir des outils de création. À partir d'une toile blanche, elle fait se rencontrer peinture, mouvements et objets pour créer des formes uniques. Une part d'imprévu intervient dans chaque réalisation, ce qui donne à ses œuvres un caractère très singulier. Et les couleurs, elles, sont vives, pétillantes et pleines d'énergie. Et là encore, vous pouvez rencontrer l'artiste directement sur place puisqu'elle viendra présenter sa technique et commenter ses œuvres les 22, 26 et 29 août. L'exposition est visible à l'office de tourisme Maine-Saunois sur Mamers, l'entrée libre. Place maintenant aux événements qui vont rythmer les prochains jours. Le dernier week-end d'août s'annonce particulièrement animé. Les samedis 29 et dimanche 30 août, direction Roupérou-le-Coquet pour le comice agricole cantonal. Le samedi soir à partir de 19h, place à une soirée festive avec repas convivial, cracheur de feu, soirée dansante avec DJ et feu d'artifice. Puis dimanche, à partir de 10h, place au comice agricole avec notamment battage à l'ancienne, tonte de mouton, chasse à cour, sculpture à la tronçonneuse et bien d'autres animations. Un repas champêtre sera également proposé sur réservation. Et le dimanche 30 août, les rendez-vous ne manqueront pas ailleurs sur le territoire. À Saint-Rémy-des-Monts, Art et Fléchir fait sa fête proposera dès 11h de nombreuses animations. Musique avec le groupe Aucune Idée, tournoi de pétanque, animation autour du cirque, jeux en bois, présence des handichiens, des ventes de miel, le tout gratuitement avec buvette et petite restauration. À Bonne Étable, les amateurs de science pourront quant à eux assister à une conférence consacrée aux fossiles et à l'histoire de la vie. Jean Hirschler et Dominique Langevin parleront de l'évolution des espèces et présenteront plusieurs échantillons de fossiles. La conférence aura lieu de 14h30 à 16h30. Elle est ouverte à tous et sans préinscription. Et si vous avez plutôt envie de calme et de nature pour terminer le week-end, direction le belvédère de la forêt de Persaigne. Dimanche 30 août, de 15h à 17h, la médiathèque Le Lien vous propose une sieste musicale. Installez-vous confortablement, fermez les yeux et laissez-vous porter par les instruments de Cécile Branche. Harpe, bol tibétain, flûte et chant. Une véritable parenthèse de calme en pleine forêt. Une parenthèse gratuite et sur réservation auprès de la médiathèque. Le samedi 5 septembre sera également une journée très animée. Et ce sera aussi l'occasion de préparer la rentrée. À Beaufay, tout d'abord, de 9h à midi, le forum des associations vous permettra de rencontrer les associations de la commune et de découvrir les activités proposées pour l'année à venir. Sport, culture, loisirs,
Peut-être est-ce là l'occasion de trouver une nouvelle activité, de découvrir une passion, ou tout simplement de faire connaissance avec les

0: bénévoles qui font vivre la commune. À Bonnétable également, les associations seront à l'honneur avec le forum des associations de 9h30 à 12h30 autour et dans la salle Mélusine. Vous cherchez une activité pour vos enfants, un sport pour vous, une activité culturelle ou un loisir pour occuper vos mercredis ou vos week-ends? Eh bien, c'est le moment de venir rencontrer les associations et de préparer tranquillement votre rentrée. Et à Mamers, la journée sera aussi placée sous le signe du sport et des associations. De 10h30 à 17h, la fête du sport et des associations permettra de rencontrer les représentants des associations mamertines, mais aussi de participer à des initiations sportives, d'assister à des démonstrations et d'échanger avec les bénévoles. Vous pourrez même tester différentes activités avant de faire votre choix pour l'année. À midi, chacun peut prévoir son pique-nique, mais il y aura également la possibilité sur place de se restaurer au profit de l'association Vaincre la mucoviscidose. Et pour ajouter une petite dose de défi à cette journée, un quiz sportif avec des lots à gagner sera proposé. Toujours le samedi 5 septembre, direction Courcival, cette fois-ci, pour un rendez-vous beaucoup plus aquatique. Enfin, façon de parler, puisque vous n'aurez pas besoin de maillot de bain. De 16h à 18h, l'association culturelle de Courcival vous invite à une conférence intitulée « L'eau ». D'où vient-elle et où va-t-elle? Une rencontre pour mieux comprendre le parcours de cette ressource essentielle, son cycle, son origine et son devenir. Une conférence accessible à tous, que vous soyez curieux de nature ou simplement intéressé par cet élément indispensable à notre quotidien. Et pendant ce temps-là, à Marolles-les-Braux, toujours le samedi 5 septembre, place au comice agricole et à la fête de la vie associative. Une grande journée d'animation attend les visiteurs avec de nombreux exposants, des animations proposées par cascade, une structure gonflable pour les enfants, des tatouages éphémères, un stand de caisse à savon et bien d'autres surprises. Et parce qu'une grande fête se termine rarement avant la tombée de la nuit, une grande soirée musicale viendra prolonger la journée. De la restauration sera également proposé sur place toute la journée, sans réservation. Enfin bon, vous l'aurez compris, le samedi 5 septembre, il faudra choisir entre plusieurs rendez-vous parce qu'une voiture, même très rapide, ne pourra pas tout faire. Parmi toutes ces activités, n'oublions pas les escapades en Maine-Saunois organisées par l'Office de tourisme Maine-Saunois. Le vendredi 28 août, une soirée particulièrement originale vous attend à Saint-Longy avec la nuit des chauves-souris. Au départ d'une grotte, vous découvrirez le monde fascinant de ces petits mammifères nocturnes, leur mode de vie, leurs habitudes et leur rôle essentiel dans la nature. Puis la soirée se poursuivra par une balade nocturne avec du matériel permettant d'écouter leurs ultrasons. Une expérience plutôt insolite pour découvrir la nature autrement. Le rendez-vous est fixé à 19h, place de l'église à Saint-Longy, pour un départ en covoiturage. La soirée est au tarif de 10€ par personne et les places sont limitées. Alors merci de réserver auprès de l'Office de tourisme. Et si vous aimez les sorties nocturnes, sachez que le mois de septembre aura lui aussi son rendez-vous. Le vendredi 4 septembre, ce sera cette fois le Brame du Cerf qui sera à l'honneur. À la tombée de la nuit, accompagné d'un agent de l'ONF, vous partirez à l'écoute de ce cri emblématique de la forêt et découvrirez les secrets de cette période fascinante. Une sortie à 20h, au tarif de 10€ par personne, et là encore, les places sont limitées, donc il faudra réserver. Et pour terminer, quelques mots sur les balades Greeters, ces rendez-vous qui permettent de découvrir le Maine-Saunois autrement, aux côtés d'habitants passionnés, qui partagent leurs connaissances, leurs souvenirs et leurs coups de cœur. Le samedi 22 août, Jean vous invitera à Neufchâtel en Saunois pour découvrir l'histoire de la restauration de l'église Saint-Étienne et les trésors retrouvés derrière ses murs, notamment d'anciennes fresques. Et si vous avez manqué cette balade, bonne nouvelle, elle sera de nouveau proposée le mardi 1er septembre. Le jeudi 3 septembre, Thierry vous emmènera dans les pas d'un soldat américain à Saint-Côme-en-Véret, sur les traces de Robert Lloyd Hall, jeune aviateur américain dont l'avion fut abattu dans la campagne cosméenne pendant la Seconde Guerre mondiale. Et le dimanche 6 septembre, Yvette vous proposera de partir sur les traces des pionniers de la Nouvelle-France, toujours à Saint-Côme-en-Véret, pour découvrir l'histoire de ses habitants partis vers la Nouvelle-France au XVIIIe siècle. Les balades Greeters sont à réserver auprès de l'Office de tourisme et elles sont gratuites. Alors vous l'aurez compris, même si les vacances commencent doucement à toucher à leur fin pour certains, le Maine-Saunois, lui, n'a visiblement pas l'intention de ralentir. Il y a encore mille façons de profiter du territoire. Admirer des costumes d'exception, découvrir une peinture qui se fait sans pinceau, écouter le brame du cerf ou les ultrasons des chauves-souris, assister à un comice, voyager dans l'histoire ou simplement s'installer dans une forêt pour écouter de la musique les yeux fermés. Et c'est peut-être ça finalement le charme du Maine-Saunois. Pouvoir passer en quelques kilomètres d'une exposition à une soirée cinéma, puis d'un comice à une balade en forêt. Pour retrouver toutes les informations pratiques, les horaires, les tarifs et les modalités de réservation, rendez-vous auprès de l'Office de Tourisme Maine-Saunois ou sur tous nos supports habituels. Très belle journée à toutes et à tous sur Radio Alpes-Mancelles et surtout, profitez bien de cette fin d'été en Maine-Saunois. À bientôt.
1: Merci à vous Sophie. Avant de se quitter, je propose de vous fassiez un petit rappel des jours et horaires d'ouverture de l'Office de Tourisme.
0: L'Office de Tourisme Maine-Saunois est ouvert du lundi au vendredi de 10h à 12h30 et de 14h30 à 18h, le samedi de 10h à midi et de 14h30 à 17h, les dimanches et jours fériés de 10h à midi. Vous pouvez contacter l'Office de Tourisme au 02 43 97 60 63. L'Office de Tourisme sur Bonnétable est quant à lui ouvert du mercredi au dimanche de 14h30 à 18h.
1: Merci Sophie, bonne journée.

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2: Terminons notre balade sur le territoire Maine-Cœur de Sarthe où nous attend Harmonie pour vous proposer quelques idées de sortie pour bien profiter de cette fin de saison estivale. Bonjour Harmonie.
3: Bonjour. Alors nous commençons avec le dernier week-end avant la rentrée scolaire. À Ballon-Saint-Marc, le comité des fêtes vous invite à célébrer la fête de la fin de l'été ce dimanche 30 août. Trois spectacles rythmeront la journée. Rendez-vous d'abord à 11h dans la cour de la mairie pour découvrir Henriette et les garçons. Vous pourrez ensuite profiter d'un repas sur place avant de poursuivre l'après-midi avec un deuxième spectacle à 15h dans les jardins du donjon. Enfin, retour dans la cour de la mairie à 16h30 pour 4 fois rien, présenté par la compagnie Joe Sature et ses joyeux osselets. Lundi marque la rentrée des classes, mais aussi celle des activités. Vous cherchez de nouvelles passions, un sport à découvrir ou une activité pour vos enfants? Alors ne manquez pas le grand rendez-vous des associations du territoire. Le samedi 5 septembre à Saint-James-sur-Sarthe. Cette journée se déroulera sur le site de la fonderie d'Antoigné à partir de 10h. Au programme de la matinée, démonstration de karaté, de danse contemporaine, de roller et de handball, ainsi qu'une rencontre avec des athlètes de haut niveau. L'après-midi, place à la line dance, au judo et aux démonstrations du club élite de la Sarthe. Une table ronde consacrée au sport est prévue à 15h30, avant de clôturer la journée par un spectacle familial à 16h15. Sur place, vous trouverez également une buvette, de quoi vous restaurer le midi et un espace pique-nique. Les plus jeunes pourront profiter d'un château gonflable et bien sûr, l'office de tourisme Maine-Cœur de Sarthe sera présent tout au long de la journée. Autre rendez-vous à noter, le forum des associations de la Basoge, le samedi 5 septembre également, de 14h à 18h à la salle de l'Envol. L'occasion parfaite pour découvrir les associations locales et préparer votre saison 2026-2027. Enfin, le dimanche matin, ce sera au tour de Neuville-sur-Sarthe de mettre ses associations à l'honneur. Rendez-vous de 10h à 13h à la salle Omnisport pour rencontrer les bénévoles et découvrir toute la richesse de la vie associative locale.
2: Voilà, vous l'aurez compris, on pense rentrer. Donc, merci Harmonie pour toutes ces informations. Quelques infos donc complémentaires pour nous préciser les jours et horaires d'ouverture de l'office de tourisme.
3: Alors, nous retournons aux horaires hors été. Les mercredis et vendredis de 9h à 12h30 et de 14h à 17h30 et les samedis matins de 9h à 12h30.
2: Merci à vous, je vous dis à très bientôt.
3: À très bientôt, au revoir.

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1: Aujourd'hui, nous allons parler littérature avec un ouvrage intitulé Alwina, un nouveau départ, une vie reconstruite. Un récit qui évoque la reconstruction, les épreuves de la vie et la force de rebondir. Pour nous en parler, nous recevons son autrice, Aurore Schrader.

0: Madame Schreder, bonjour.
1: Bonjour.
0: Pour débuter, est-ce que vous pouvez vous présenter à nos auditeurs et nous dire quelques mots sur votre parcours ?
1: Je m'appelle Madame Schreder, je vais bientôt avoir 45 ans. Je suis en situation de handicap. Voilà, j'ai un parcours avec des rebondissements, des aléas de la vie. J'ai toujours réussi à retomber sur mes pieds.
0: Alors, en parallèle, vous avez créé l'association AWEN et les Arrondi 72. Pouvez-vous nous expliquer comment est née cette association et quelle est sa mission principale?
1: Alors, cette association est née du fait que j'ai perdu un enfant à l'âge de 2 ans qui avait un handicap assez important, donc qui a été classé dans les encéphalopathies parce qu'ils n'ont pas trouvé le nom de la maladie. Et du coup, j'étais pendant de longues années pas savoir quoi faire. Et un jour, je me suis réveillée. J'ai dit, je ne peux pas tourner la page, mais je ne pourrais pas dire le mot tourner la page, mais il faut avancer, voilà, on va dire. Et du coup, j'ai dit, il faut avancer. Et là, j'ai eu l'idée, en regardant sur Internet, d'un poupon inclusif qui a le syndrome de Down, puisqu'il n'y a que ces poupées-là qui sont en vente, qui ont une pathologie. Et j'ai pensé à commencer à la faire voyager. Donc au début, elle a voyagé, elle a été jusqu'en Espagne, elle a été en Belgique, elle a été à Paris, elle a fait plusieurs région, cette poupée, et en fait à travers ces voyages, je sensibilisais les gens au handicap et je disais si les lieux étaient accessibles ou pas sur la page Le Voyage d'Awen Syndrome de Down, puisque cette poupée porte le prénom de mon fils qui est malheureusement décédé. Et du coup, je me suis dit pourquoi pas créer après une association qui s'appelle AWEN et les Arrondis 112 pour sensibiliser au handicap, aider les personnes en situation de handicap à travers des rampes d'accès en Lego qu'on fait pour les paliers d'appartement. Nous sommes aussi en train de construire un Super Mario en Lego pour offrir à une structure d'enfants en situation de handicap dont les ateliers sont certains vendredis à la maison de quartier Georges Moustaki au Mans. Et du coup, cette année, nous avons accueilli une nouvelle poupée aussi dans l'association, puisque on a fêté les 20 ans de mon fils qui est décédé, et je voulais marquer ça par l'arrivée de nouvelles poupées. Et du coup, nous avons accueilli Alwina, qui a été un prénom qui avait été décédé par un membre de l'association, sans savoir que la fête du prénom Alwina se fête le 16 juillet, sachant que la poupée, on l'avait reçue un 16 juillet, et que mon fils qui est décédé a été baptisé un 16 juillet.
0: Revenons à vos débuts dans l'écriture. Qu'est-ce qui vous a donné envie d'écrire ? Y a-t-il eu un déclic ou une période particulière qui vous a poussé à franchir le pas ?
1: Alors, j'ai toujours eu l'envie d'écrire. Ça a toujours été une envie depuis que je suis toute jeune. Et je n'osais pas me lancer parce que j'ai des difficultés d'écriture. Donc, j'ai jamais eu l'envie de me lancer. Et je me suis dit, avec aujourd'hui, toutes les applications, tout Internet, peut-être cela pourrait m'aider. Donc, par exemple, je me suis aidée de Word pour corriger les fautes. Je me suis aidée de certaines applications pour la mise en page, pour m'aider, et qui m'a beaucoup donné l'envie d'écrire ce livre aussi. C'était en fait à travers cette jeune fille qui a des difficultés, apprendre que dans la vie on peut aussi rebondir.
0: Et d'ailleurs, existe-t-il un auteur ou une autrice qui vous inspire ou qui a influencé votre manière d'écrire?
1: Alors non, pas vraiment en fait. Je me suis un peu inspirée de mes rêves. En fait, je me suis inspirée de comment j'allais faire vivre le ressenti d'une nouvelle vie à travers cette œuvre.
0: Vous venez de sortir votre livre Alwina, un nouveau départ, une vie reconstruite. De quoi part-il exactement? Pouvez-vous nous présenter l'histoire et les grandes thématiques?
1: Alors la grande thématique, ça part d'une jeune fille pas très bien, tout à fait à l'école. Voilà, on parle du harcèlement. Il y a le fait que après, il lui arrive une tragédie dans sa famille, la perte de sa maman. Donc le ressenti de comment après cette perte cette petite fille peut se reconstruire en sachant que elle a aussi un petit frère à protéger, et tous les aléas de la vie jusqu'à ce qu'elle commence à devenir adulte, où elle apprend la maladie de son petit frère et comment elle peut l'aider, et cette envie de vouloir rebondir et malgré tous les aléas de la vie vouloir être solide avec l'aide d'une dame qui intervient à un moment pour l'aider dans sa vie.
0: Et d'ailleurs, d'où vous est venue l'inspiration pour cette histoire? Y a-t-il un vécu, une rencontre, une situation qui a nourri votre écriture?
1: Oui, l'inspiration est venue de mon vécu personnel, de la perte de mon fils. Donc moi, je voulais pas écrire mon autobiographie sur la perte de mon fils, mais je voulais écrire le ressenti de comment on peut se relever après une tragédie.
2: Allô maman, tu m'entends quelque part, c'est moi.

0: Pour mieux situer votre ouvrage, Alwina, un nouveau départ, une vie reconstruite, pouvez-vous nous dire dans quel registre littéraire il s'inscrit et comment vous le définiriez?
1: Alors, pour moi, c'est un roman sur les ressentis de tout ce qui peut arriver après une perte et tout ce qu'on peut essayer de reconstruire après.
0: Et justement, pourquoi ce titre, Alwina, un nouveau départ, une vie reconstruite? Que signifie-t-il pour vous et en quoi reflète-t-il l'histoire que vous racontez?
1: Alors déjà, les prénoms dans l'histoire sont tous par des A, qui a un ressenti de mon vécu personnel, puisque moi j'ai voulu avoir des enfants en commençant par Léa, donc ça m'a inspiré tous les prénoms par Léa. Il y a le prénom dedans de mon fils qui est décédé, mais je ne parle pas de lui, mais j'ai voulu mettre en hommage son prénom. J'ai voulu aussi que les personnages dans l'histoire, la plupart sont des prénoms des mascottes de notre association, et j'ai dû bien sûr rajouter des prénoms par A qui n'est pas de l'association.
0: Revenons sur le processus d'écriture de votre ouvrage. Combien de temps a duré sa rédaction et est-ce que cela a nécessité un travail de recherche particulier ou des rencontres pour construire votre histoire?
1: Alors, cela a pris 3 mois. 3 mois où je me suis mis un petit peu à l'écart des personnes pour essayer de me construire cet ouvrage. J'ai aussi reflété le fait que j'avais besoin d'un moment de repli. Et je me suis beaucoup aidée de tout ce qui peut être Internet, les Word, pour essayer de faire une construction qui puisse vraiment donner un roman.
0: Et d'ailleurs, comment s'est fait le choix après de votre éditeur? Qu'est-ce qui vous a conduit à travailler avec lui et pourquoi avoir retenu cette maison d'édition?
1: Alors en fait, je ne connaissais pas de maison d'édition, donc j'ai un peu regardé sur Internet où on pouvait par Amazon directement envoyer son ouvrage pour qu'il soit imprimé directement par eux à chaque fois qu'une personne l'achète.
0: Pouvez-vous nous présenter la couverture de votre livre Alwina, un nouveau départ, une vie reconstruite? Pourquoi avoir choisi cette illustration et que symbolise-t-elle pour vous?
1: Ça symbolise alors une famille qu'on n'a pas choisie mais qu'on avait envie de choisir par cœur. Donc ça reflète la vie de cette jeune fille Alwina qui a besoin de se retrouver une famille dont elle a perdu.
0: Et si vous deviez convaincre nos auditeurs de découvrir votre ouvrage « Alwina, un nouveau départ, une vie reconstruite », qu'est-ce qui, selon vous, fait sa force et son intérêt ?
1: Alors, sa force, c'est que je pense que beaucoup de personnes puissent se reconnaître dans cet ouvrage et l'envie de lire peut-être par le fait qu'on a envie de savoir quelle est cette histoire, qu'est-ce qu'a vécu cette jeune fille, comment elle a envie de s'en sortir.
0: Pour les auditeurs qui souhaitent découvrir votre ouvrage, où peuvent-ils l'acheter ou le commander?
1: Alors, on peut le commander sur Amazon. Il est au prix de 26,38 € et dont la moitié des financements seront pour réaliser un voyage inclusif pour l'association AWEN et les arrondis 72. Et l'autre moitié sera pour réaliser un rêve de pouvoir partir en voyage en Suisse accompagné d'un meilleur ami puisque mon handicap ne permet pas de voyager toute seule.
0: Et pour celles et ceux qui voudraient obtenir plus d'informations sur votre ouvrage ou suivre votre actualité d'autrice, quels sont les moyens de vous contacter?
1: Alors vous pouvez nous contacter sur la page Facebook l'association AWEN et les arrondis 72 dont les informations du livre sont mises. Vous pouvez aussi nous contacter par l'adresse mail de l'association qui est levoyagedawen@yahoo.com et vous pouvez aussi nous envoyer si vous voulez un courrier à l'adresse donc l'association AWEN et les arrondis 72 211 rue des Maillets 72 000 Le Mans.
0: Pour les lecteurs qui souhaiteraient vous rencontrer, avez-vous déjà programmé des séances de dédicaces ou des rencontres autour du livre?
1: Alors pas encore mais ça pourrait se mettre en place, j'ai certains lieux où je pourrais mettre ça en place.
0: Et sinon, avez-vous déjà des projets d'écriture pour un autre livre? Travaillez-vous actuellement sur une nouvelle histoire ou un prochain ouvrage?
1: Non, pour l'instant non, puisque ça va dépendre de cet ouvrage, voir si l'envie me revient de réécrire.
0: Pour conclure, quel serait votre mot de la fin à destination de nos auditeurs et des lecteurs qui découvriront votre livre « Alwina, un nouveau départ, une vie reconstruite » ?
1: Eh bien, moi je dirais que malgré toute difficulté, il y a toujours un moment de bon où on peut se tenir à cette échelle pour essayer de se relever.
0: Merci Madame Schreder d'avoir été avec nous aujourd'hui pour nous présenter votre livre « Alwina, un nouveau départ, une vie reconstruite ». Un ouvrage fort et émouvant qui aborde des thèmes profonds et personnels et qui ne manquera pas de toucher les lecteurs par son authenticité et son message d'espoir. Merci encore et à bientôt sur notre antenne.
1: À bientôt, merci, au revoir.
0: Au revoir.

Bonjour à toutes et à tous. Une franco-ukrainienne de 38 ans en vacances, deux femmes et un homme partis avec un groupe de pèlerins. Voilà l'identité des quatre Français portés disparus au Népal. La coulée de boue soudaine qui s'est déversée dans la vallée à la frontière avec le Tibet a fait plus de 670 morts et près de 3000 disparus, dont 500 touristes. Les secouristes tentent de progresser dans les zones sinistrées. Le ministère des Affaires étrangères népalais estime le coût de la reconstruction en milliards de dollars. Je ne suis pas candidat à l'élection présidentielle, c'est très clair pour Sébastien Lecornu qui répond aux questions du Parisien. Dans une interview, il fait le bilan d'un été mouvementé et d'une rentrée marquée par le vote du budget. Le Premier ministre qui est dans Lyon ce samedi, il participe à un débat sur la souveraineté avec Jean-Michel Blanquer, ancien ministre de l'Éducation nationale, dans le cadre de l'université d'été du Laboratoire de la République. En fin d'après-midi, il laissera la place à Édouard Philippe et François Hollande. 200 personnes réunies à Aurillac, dans le Cantal, ce samedi. Ils rendent hommage à Caroline Grandjean-Pacou, la directrice d'école qui s'est suicidée le 1er septembre 2025 après avoir été harcelée en raison de son homosexualité. Malgré le classement sans suite de l'enquête, sa veuve attend encore des réponses. Le bilan s'alourdit en Ukraine. Au moins 37 morts dans la frappe de drones russes qui a touché un entrepôt contenant des explosifs à Kiev. Au passage, une cinquantaine de bâtiments résidentiels ont été endommagés, dont un établissement d'accueil pour personnes âgées. En sport, c'est l'Américain Ben Diman qui remporte l'Ultra Trail du Mont Blanc en 18h et 16 minutes. Il pulvérise le record du Britannique Tom Evans après avoir parcouru 173 km de course avec 10 000 mètres de dénivelé positif. Et sur le podium, juste derrière lui à la deuxième place, Baptiste Chassagne, le Français, qui passe aussi sous la barre des 19 heures de course. Les coureurs sont partis de Chamonix hier. Voilà pour l'info, bonne journée à tous.

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Bienvenue dans votre magazine Vie solidaire sur Radio Alpes-Marcelles. Un magazine social qui parle des associations, du handicap et de la société. Aujourd'hui, nous allons découvrir le OGEM, un groupe d'entraide mutuelle implanté à Mamers et à La Ferté-Bernard. Un lieu d'accueil, d'échange et de convivialité qui permet à ses adhérents de se retrouver, de partager des activités et de rompre l'isolement. Pour nous en parler, nous recevons Nathalie Dumas, présidente du OGEM.

0: Alors Madame Dumas, bonjour.
1: Bonjour.
0: Pour commencer, pouvez-vous nous expliquer plus en détail ce qu'est le OGEM, à qui il s'adresse et quel est son rôle au quotidien?
1: Alors le OGEM, c'est un groupe d'entraide mutuelle, c'est une association de loi 1901 qui est gérée par ses adhérents et qui accueille des personnes qui ont souffert ou qui souffrent encore de troubles psychiques et qui sont dans l'isolement. Donc on lutte aussi contre la déstigmatisation des troubles psychiques et on est aussi dans l'inclusion puisqu'on accepte aussi des gens qui sont pas forcément diagnostiqués et qui sont tout simplement dans l'isolement.
0: D'ailleurs, quelle est son histoire? Comment est né le projet du OGEM? Quelles étaient les ambitions à l'origine? Et comment l'association a-t-elle évolué depuis ses débuts jusqu'à aujourd'hui, avec notamment son implantation à Mamers puis à La Ferté-Bernard?
1: Alors oui, en fait, tout part d'un appel de l'ARS où la Gesti, notre parrain, répond. Et il y a notre animatrice, Anaïs Barré, qui est porteuse du projet. Je suis, moi, la première adhérente, la toute première adhérente en décembre 2015. Et ensuite vient Pierre Colette, puis d'autres adhérents. Et nous sommes donc tous les trois membres fondateurs du OGEM. On démarre avec 5-10 adhérents. Puis en 2016, on fait l'assemblée constitutionnelle de l'association le 19 octobre 2016. Et à partir de là, on s'implante à Mamers. Alors qu'au début, c'était prévu de se développer sur La Ferté, mais ça n'a pas pris. Donc on s'implante à Mamers. On trouve des locaux au 10 bis rue Châtelaine à Mamers. Et on se développe. On commence à avoir une quinzaine d'adhérents, une vingtaine, puis une trentaine. On propose des activités pour sortir de l'isolement. Puis, il y a 4 ans en arrière, maintenant, on ouvre à La Ferté-Bernard. Puisque là, il y a une demande suite à la Covid. On a eu un appel pendant la Covid d'un besoin sur La Ferté-Bernard. Et nous, en 2021, on fait les travaux dans les locaux et on l'accueille en mars 2022. Et là, on est une quinzaine d'adhérents maintenant sur La Ferté-Bernard.
0: En effet, vous avez choisi de vous implanter à Mamers, puis quelques années plus tard à La Ferté-Bernard. Concrètement, pourquoi ces deux communes en particulier? Est-ce avant tout pour répondre aux besoins des personnes du nord de la Sarthe et permettre d'avoir un lieu d'accueil de proximité facilement accessible? Y a-t-il d'autres raisons qui ont guidé ces choix?
1: Alors non, en fait, l'appel était fait pour le Nord-Sarthe, puisqu'il y a déjà d'autres OGEM au sud et au Mans. Donc nous, on était là pour développer le nord de la Sarthe. Le choix des villes, c'est pas nous qui l'avons fait, c'était dans le cahier des charges. Il fallait développer à Mamers et à La Ferté-Bernard. Dans un premier temps, on avait demandé à l'ARS que nous, on n'avait pas trop de bénévoles et d'énergie pour développer les deux antennes en même temps. Mais ça tombait bien, puisque de toute façon, les besoins n'étaient pas les mêmes entre La Ferté-Bernard et Mamers, puisque c'est ma mère qui s'est développée en premier. Donc les besoins, c'était le cahier des charges. C'est l'ARS qui nous avait demandé de développer un groupe d'entraide mutuelle. Il y a plus de 600 groupes d'entraide mutuelle sur le territoire français. Ce n'est pas unique.
0: Et justement, avec l'ouverture du second site à La Ferté-Bernard en 2022, est-ce que cela a permis au OGEM de toucher un nouveau public et de mieux répondre aux besoins du territoire?
1: Oui, tout à fait. On n'a pas du tout le même public à La Ferté-Bernard et à ma mère. On a des gens toujours fragilisés, etc. Mais je dirais que c'est peut-être des gens plus fragiles, plus dans le besoin de retrouver confiance en eux. Ils participent plus aux ateliers. Nous, ici, à Mamers, on a 10 ans maintenant d'existence. Et c'est vrai que la population de Mamers est moins demandeuse d'ateliers, plus demandeuse de sorties. Voilà. Donc, on a deux publics bien distincts. On a des ateliers créatifs à La Ferté-Bernard, qui marche très très bien, et on a des gens qui vont consommer plus des sorties, des intergèmes, des repas, tout ce qui est convivialité à ma mère.
0: Votre association porte le nom de OGEM, c'est un nom original, pourquoi avoir choisi cette appellation? Que signifie précisément OGEM? Est-ce un clin d'œil au territoire du Haut-Maine ou ce nom a-t-il une autre origine liée à l'histoire et aux valeurs de l'association?
1: Alors, le OGEM, c'est parti d'un petit groupe d'adhérents. À l'époque, on était au stade, dans un petit bureau de 20 mètres carrés. Et on était une dizaine d'adhérents et on réfléchissait à comment baptiser notre association. Et il y a eu effectivement un rapport à la région. Et d'un seul coup, quelqu'un a dit oui, mais c'est aussi prendre de la hauteur. Aller ensemble pour aller plus haut. Voilà, ça c'est notre slogan. Donc en fait, on est vraiment parti sur le fait de prendre de la hauteur, prendre du recul sur nos problèmes et de retrouver confiance en nous. Et donc le OGEM, c'est pas seulement une histoire de région, c'est aussi une histoire de prendre de la hauteur, de retrouver confiance en soi.
0: D'ailleurs, le OGM repose sur de véritables valeurs. Pouvez-vous nous rappeler quelles sont les valeurs qui vous tiennent particulièrement à cœur au sein de l'association ?
1: Alors, nous, on est dans l'entraide, évidemment, hein, c'est la première chose. Le respect de l'autre, c'est-à-dire qu'il n'y a pas de jugement chez nous. On est tous susceptibles d'avoir des pathologies, on est tous susceptibles d'avoir des états d'âme à un instant T. Et en fait, on est là pour se soutenir et s'encourager. C'est des valeurs importantes parce que sinon, le sens même du groupe d'entraide duquel n'a plus de sens. Voilà. La cohésion de groupe, c'est très important aussi chez nous. On veut vraiment que les gens comprennent qu'ils sont en fragilité psychique, oui, mais pas que. Et donc, on les aide et on s'entraide à avoir une meilleure opinion de soi-même et de retrouver la confiance et de se réinsérer dans la cité.
0: Justement, comment fonctionne concrètement le OGM au quotidien ? Y a-t-il un bureau, des adhérents ?
1: Oui, alors, on est constitué d'un conseil d'administration dont il y a 13 membres. Et à l'intérieur de ce conseil d'administration, il y a un bureau de 7 membres. Il y a un secrétaire, secrétaire adjoint, un trésorier adjoint, et deux vice-présidents et une présidente qui est moi-même. Les deux vice-présidents étant chargés de la communication. Moi, je suis vraiment chargée de la RH, puisqu'on a 3 salariés, et de tout ce qui est administratif répondant à mes fonctions.
0: Sinon, dites-nous plus précisément qui peut adhérer au OGM, à qui s'adresse votre association ?
1: Alors, notre association s'adresse à toutes les personnes qui vivent dans l'isolement, qui souffrent ou qui ont souffert de troubles psychiques et qui sont stabilisées. Bien que ça, on ne peut pas vraiment vérifier parce qu'on n'est pas médecin, nous. On est vraiment des adhérents. Il n'y a pas de médecin chez nous, il n'y a pas d'infirmier, il n'y a pas de psy. On a 3 animateurs qui sont là pour impulser la dynamique du groupe, mais c'est même pas eux qui font les activités. Ce sont les adhérents qui sont chargés des activités. Et donc, on s'adresse à la population qui se sent concernée et qui a le courage, parce qu'il faut faire le pas de venir chez nous et ce n'est pas forcément évident. Souvent, c'est le CMP qui nous envoie nos adhérents, ou encore le CCAS ou les assistantes sociales. Et il y a un entretien qui se fait où on présente le GM, où on explique ce qu'on peut apporter à la personne, ce que la personne pourrait éventuellement nous apporter avec ses talents, ses compétences. Et voilà, après, on adhère, on a 2 mois d'essai renouvelable une fois, c'est-à-dire en tout 4 mois de découverte. Et ensuite, l'adhésion est donc de 3 euros à 2 reprises, puis de 14 euros. Ça fait 20 euros à l'année.
0: Alors, faut-il obligatoirement avoir un diagnostic ou une reconnaissance de handicap pour devenir adhérent ? Ou est-ce justement un lieu ouvert à des personnes qui se sentent isolées et qui souhaitent simplement retrouver le lien social ?
1: Alors, nous, on ne peut pas vérifier ça, mais normalement, oui. Mais nous, on ouvre à tout le monde. On ouvre à toutes les personnes qui sont dans l'isolement. Parce que de toute façon, quelqu'un qui n'est pas diagnostiqué mais qui vit dans l'isolement a forcément un trouble inconnu, inconscient, peut-être même la dépression souvent. Et nous, comme on est dans l'inclusion, on ouvre à toute la population qui vit dans l'isolement.

0: parlons un peu plus des animateurs qui accompagnent entre guillemets les gymers. Quel est exactement leur rôle au quotidien? Sont-ils là principalement pour encadrer les activités ou leur mission va-t-elle bien au-delà?
1: Alors, l'accompagnement des animateurs, c'est beaucoup d'écoute. On les a complètement déchargés de l'administratif, à part quelques stats sur le nombre d'adhérents à la journée, etc., qui participent aux ateliers ou qui participent aux sorties. Et eux, ils sont dans l'encadrement. Ils accompagnent l'adhérent qui veut lancer un projet. Ils l'accompagnent, ils appuient, c'est un peu la béquille pour que l'adhérent puisse mettre en place un projet d'atelier, une sortie, un événement, tenir un stand au marché de Noël ou encore créer un atelier créatif de macramé, de mosaïque, de bijoux, une sortie à Papéa par exemple ou encore au zoo. Ils accompagnent pour que la personne puisse mettre en place ce projet. La plupart du temps, ils sont dans l'écoute, ils sont vraiment là pour écouter les adhérents avec leurs problématiques. C'est une charge mentale assez importante au GEM, très très lourde.
0: Et d'ailleurs, quelles sont les activités proposées aux GEMeurs au sein du GEM?
1: Alors, on a plusieurs choses. On a les sorties, donc les inter-GEM, où on rencontre d'autres GEM, et on fait des tournois de pétanque également. On fait des repas conviviaux. On fait des ateliers bijoux, macramé, bracelets cordes, dessin, peinture. On fait des lotos tous les mardis, des mini-lotos, où on demande une petite participation au carton de 50 centimes. Et les gens peuvent accumuler un petit crédit. Et quand ils gagnent une ligne, deux lignes ou un carton, ils ont un petit cadeau à la fin qu'on va acheter ensemble en ressourcerie ou ailleurs, enfin là où la personne veut qu'on aille. Il y a des repas partagés, où là chacun amène un repas à partager. Il y a des journées shopping. On fait aussi de l'art-thérapie avec notre animatrice art-thérapeute. On fait énormément de choses. Là, on participe à la biennale qui aura lieu en région parisienne. On est en train de créer une cabine téléphonique où il y aura des messages à l'intérieur avec nos portraits pour représenter le GEM. Après, on fait des jeux de société également. Voilà.
0: Justement, comment les adhérents sont-ils accompagnés au sein du GEM? Lorsqu'une personne arrive au GEM, elle peut parfois être isolée, manquer de confiance en elle ou avoir des difficultés à reprendre une vie sociale. Comment l'équipe et les autres adhérents vont-ils l'aider à trouver progressivement sa place?
1: Bah déjà en l'acceptant, en l'accueillant. L'accueil ici, c'est très important. Les nouveaux, quand ils arrivent, ils sont encore dans l'isolement. Ils arrivent, ils disent pas un mot, ils parlent pas ou très peu. Ils sont gênés un peu. Donc nous, on les accueille. On les accueille comme s'ils rentraient dans une famille, en fait. Hein. Donc c'est autour d'un café, c'est autour des jeux de société. C'est vraiment du lien qui se fait naturellement entre adhérents. Parce qu'on sait, on est passé par là, nous aussi. Donc on a laissé faculté à dire à l'autre, t'inquiète pas, au début ça fait drôle, mais finalement ça se passe bien, quoi.
0: Sinon, vous proposez aussi sur demande de l'adhérent un accompagnement vers l'inclusion sociale, notamment pour certaines démarches administratives ou des déplacements dans la cité. Jusqu'où pouvez-vous accompagner les personnes?
1: Alors nous, on fait beaucoup de choses pour accompagner les personnes. On ne se substitue pas à ce qui existe dans la cité, assistante sociale, CCAS. Mais par contre, on les accompagne, on peut prendre le premier rendez-vous avec eux. On va décrocher le téléphone avec eux et prendre le premier rendez-vous, voire les accompagner au premier rendez-vous. On accompagne aussi nos adhérents quand ils ne peuvent pas bénéficier de VSL. On les accompagne à leur rendez-vous quand ils n'ont vraiment pas de moyens de locomotion. On se met à disposition pour qu'ils puissent se rendre à leur rendez-vous. Rendez-vous médical. Et pour les gens qui ont des problématiques plus lourdes, on peut être aussi amené

0: à les accompagner à chaque rendez-vous.
1: Alors, il est important justement de rappeler que le OGEM n'est pas un lieu de soins. Comment faites-vous la distinction entre votre rôle d'accompagnement et celui des professionnels de santé ou du secteur médico-social ?
0: Alors, comment on fait ? Ben, on fait la différence. Enfin, nos animateurs sont vraiment à l'écoute, mais ils ne sont pas psy, évidemment. Ils sont vraiment dans l'écoute. Ils vont essayer d'orienter les personnes pour les aider. Mais effectivement, c'est difficile de faire la part des choses parce que, comme je vous disais, c'est une charge mentale importante. J'aime, puisqu'on a affaire à des gens qui sont en fragilité, qui ont besoin de parler, qui ont besoin d'exprimer, qui racontent quelquefois leur histoire, qui n'est pas facile, une histoire, une enfance, une vie de jeune adulte ou de jeune femme difficile. Donc, effectivement, on n'est pas des professionnels, mais on est des humains avant tout, et donc quand on est face à ça, la seule chose qu'on a à faire, c'est écouter et rassurer sur la personne qui est en train de se confier. Et ça reste très confidentiel. On est lié à la confidentialité dans ces cas-là. Et on respecte ça aussi. Donc là aussi, la confiance naît grâce à ça aussi.
1: Concrètement, pourquoi adhérer au OGEM ? Qu'est-ce que vous diriez à une personne qui se sent seule, qui traverse une période difficile ou qui a simplement envie de retrouver une vie sociale et qui hésite encore à franchir la porte du GEM ?
0: Adhérer au OGEM, c'est prendre sa vie en main. C'est reprendre sa vie en main. C'est vraiment se donner un petit coup de pied au derrière et dire j'arrête, si je continue comme ça, je vais droit dans le mur. Donc je vais venir ici parce que ici, on va être entendu, écouté et on va être remis sur les rails en fait de la vie dite normale.
1: Et d'ailleurs, rappelez-nous les démarches pour rejoindre le OGEM.
0: Alors, il suffit de nous appeler, de prendre un rendez-vous avec un de nos animateurs qui va vous présenter la structure, l'antenne. Ensuite, il va y avoir un entretien où là, on va échanger sur ce qui motive la personne. Même quelquefois, elle peut ne pas savoir vraiment ce qu'elle attend de nous, mais c'est pas grave, on échange, on explique un peu ce qu'on fait, ce qu'on peut faire, ce qu'on peut lui apporter, etc. Elle en fait autant. Et ensuite, elle adhère. Elle a 2 mois de découverte renouvelable une fois, à 3 € les 2 mois. Et ensuite, elle adhère définitivement si elle le souhaite.
1: Alors, quels sont les jours et les horaires auxquels les adhérents peuvent venir vous rencontrer, aussi bien à Mamers qu'à La Ferté-Bernard ?
0: Alors, les personnes peuvent venir nous rencontrer du lundi au vendredi. De 14h à 18h, on est ouvert au public. Mais le matin, on est sur inscription. C'est-à-dire qu'il y a des ateliers comme Oser Bouger, la gym. Ça, c'est sur inscription, donc c'est ouvert le matin de 10h à midi. Mais sinon, on est ouvert à tout public de 14h à 18h, du lundi au vendredi.
1: Si nos auditeurs souhaitent en savoir davantage sur le OGEM, découvrir les activités proposées ou simplement prendre contact avec vous, comment peuvent-ils vous joindre ?
0: Alors, on a 2 antennes, une à Mamers, une à La Ferté. On a 2 numéros de téléphone que je peux vous communiquer. Pour Mamers, c'est le 09 53 73 27 12. Pour La Ferté-Bernard, c'est le 09 73 89 27 44. Et les adresses, à Mamers, le 10 bis rue Châtelaine, 72 600 à Mamers. La Ferté-Bernard, 12 avenue Général Leclerc, 72 400, La Ferté-Bernard. Vous avez aussi un site web, donc www.ogem.org, où il y a toute la présentation du GEM et les coordonnées. Nous avons un Facebook, www.facebook.com, le OGEM, tout attaché. Et enfin, un email, info@ogem.org, qui est un mail général, qui est celui aussi qui est lié au contact sur le site web.
1: Sinon, quelles sont aujourd'hui les ambitions du OGEM pour les prochaines années ?
0: Alors, notre ambition, c'est de prospérer, quoi, de la pérennité surtout, parce que avec les problèmes de subventions qui sont gelés, on espère pouvoir continuer à servir les adhérents, parce que c'est pas évident avec les coupures budgétaires auxquelles on peut s'attendre dans les années à venir. En tous les cas, nos subventions sont gelées, là, donc on espère sincèrement que ça va prospérer, qu'on va pouvoir la pérennité du OGEM et le développement. Développement au niveau de la cité perdure.
1: Pour conclure cette interview, quel est votre mot de la fin ?
0: Les groupes d'entraide mutuelle sont là pour aider les gens qui sont en souffrance psychique et notre slogan c'est ensemble pour aller plus haut et prendre de la hauteur, ça fait du bien.

0: aujourd'hui pour nous présenter cette association, son histoire, ses valeurs et son fonctionnement. À travers ces deux antennes de Mamers et de La Ferté-Bernard, le OGEM joue un rôle essentiel pour lutter contre l'isolement, favoriser les rencontres, l'entraide et permettre à chacun de retrouver une place au sein d'un collectif. Une belle initiative qui rappelle l'importance du lien social et de la solidarité. Je vous dis à bientôt.
1: Merci.
0: Au revoir.
1: Au revoir.
0: Votre magazine Vie solidaire est terminé. Merci de nous avoir écoutés sur Radio Alpes-Mons.

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0: Aujourd'hui, nous vous emmenons au Prieuré de Vivoin, où se tient jusqu'au 11 octobre 2026 une exposition intitulée Apocalypse 1-14-21, portée par l'artiste Daniel Burgard, une œuvre qui invite à la réflexion et à la découverte à travers un univers artistique singulier. Pour en parler, nous avons le plaisir de recevoir aujourd'hui Daniel Burgard.

0: l'émission, pouvez-vous vous présenter à nos auditeurs et revenir brièvement sur votre parcours d'artiste pour ceux qui ne vous connaissent pas encore?
1: Alors, je m'appelle Danielle Burgard et je suis artiste peintre et sculpteur depuis maintenant une trentaine d'années. J'ai passé pas mal d'années, plus de 20 ans en région parisienne, et je suis venue m'installer dans la Sarthe, à Parcé-sur-Sarthe, il y a maintenant 7 ans.
0: En effet, pouvez-vous nous raconter comment vous êtes mise dans un premier temps à la peinture et à la sculpture? Qu'est-ce qui a déclenché cette envie de créer, de vous exprimer à travers ces différents arts?
1: Alors, je pense que quand on a un penchant pour un art, on le sent quand même assez tôt, donc je l'ai senti assez tôt. Je viens d'Alsace, donc j'étais dans une petite commune, et je pense que ce qui m'a vraiment marqué au niveau artistique, c'est le retable de Grunewald qui se trouve au musée de Colmar. Et à partir de là, j'ai voulu savoir un peu plus sur tout ce qui était peinture et j'ai commencé à m'intéresser à ça.
0: Justement, qu'est-ce qui vous a attiré et vous plaît le plus dans ces différents arts? Qu'est-ce que ces différents modes d'expression vous permettent de transmettre ou de ressentir?
1: Alors, quand je suis arrivée sur Paris, donc je me suis inscrite aux Beaux-Arts, j'ai suivi des cours aussi de gravure, de sculpture, et ce qui m'intéressait était le corps humain, l'humain de manière générale, mais le corps, le mouvement, et donc j'ai beaucoup travaillé avec un modèle, en modèle vivant, pour développer toute une peinture autour de ça.
0: Est-ce qu'il y a un artiste ou des artistes qui vous inspirent?
1: Alors, parmi les artistes qui m'ont beaucoup inspiré, bon, il y a Bacon, il y a plus lointain Rembrandt. Disons, voilà, je suis un peu sur ces artistes-là, un peu classiques, on va dire. Enfin, classiques, pas ultra modernes.
0: Pouvez-vous nous en dire plus sur la formation artistique que vous avez, ou êtes-vous tout simplement autodidacte?
1: Alors non, je ne suis pas autodidacte et je n'ai pas non plus une formation diplômée, on va dire. Parce qu'en fait, quand je suis arrivée sur Paris, j'ai un peu choisi une formation à la carte. Et comme ce qui m'intéressait, c'était le corps avec le travail avec le modèle, donc je me suis inscrite aux ateliers Beaux-Arts de la ville de Paris. J'ai suivi des cours aux Beaux-Arts de Paris, à l'École supérieure nationale des Beaux-Arts de Paris, en tant qu'étudiant libre, notamment des cours de morphologie artistique. Et je suis allée dans un atelier pour apprendre la gravure avec un maître graveur, entre guillemets, et la sculpture, pareil, dans un atelier. Donc j'ai une formation en fait très pratique, là aussi un petit peu à l'ancienne, c'est-à-dire que c'est vraiment basé sur la pratique, une connaissance pratique, beaucoup plus que théorique.
0: Dans votre travail, observe-t-on un thème récurrent ou une ligne directrice dans vos œuvres? Si c'est le cas, quel est-il et pourquoi ce sujet occupe-t-il une place importante dans votre démarche artistique?
1: C'est l'humain qui m'intéresse, et avec cette petite particularité que depuis une quinzaine d'années, j'ai hybridé le corps humain avec une tête animale, et en l'occurrence avec une tête d'oiseau, de faucon, donc de rapace. Et ça m'a permis d'aller sur un sujet un peu plus universel, c'est-à-dire que l'humain est plus complexe que ce qu'on peut imaginer. Donc plutôt que d'avoir des personnages dans mes tableaux, j'ai un espèce d'archétype d'humain hybridé de cette tête de faucon.
0: Sinon, pouvez-vous nous décrire votre processus de création? Comment se construit une œuvre dans votre démarche artistique, depuis l'inspiration initiale jusqu'à la réalisation concrète? Quelles sont les grandes étapes de votre travail?
1: Alors, la première est une réflexion. J'ai toujours besoin de partir sur un sujet, et donc sur des choses qui me touchent, des choses voilà, qui me parlent, on va dire. Et à partir de là, je fais des croquis, je cherche comment traduire ce sentiment-là, comment traduire ce que j'ai envie de dire sans le savoir exactement. Je ne pourrais pas mettre des mots dessus, mais c'est plutôt une intuition. Et donc, je construis mon tableau à partir de cette intuition-là.
0: Quelles sont les techniques que vous utilisez?
1: Donc, au départ, je travaille avec un fusain, tout simplement, pour chercher le dessin. Ensuite, je passe à la peinture, et là, j'utilise des pigments et un liant acrylique. Donc, ça fait une peinture acrylique, mais disons une peinture acrylique, mais qui ne sort pas du tube, qui est fabriquée par mon liant et mes pigments, ce qui permet un peu de doser la charge pigmentaire et d'être un peu plus précis.
0: Quel temps vous consacrez justement au travail artistique?
1: C'est un métier, hein, c'est tous les jours, et parfois même 24-24, en ce sens où la peinture, il n'y a pas que le côté je peins, il y a le côté comment mon tableau va avancer, qu'est-ce qui va lui faire avancer. Donc en fait, parfois, c'est aussi de la réflexion, et la réflexion, c'est quand on est réveillé.
0: Une inspiration qui vient directement à vous pour vos œuvres?
1: Il faut la chercher parfois, hein. C'est pas toujours évident, il faut la chercher. Parfois, il y a des jours où on voit mieux que d'autres. C'est très fluctuant en fait. Il y a des jours où on voit rien du tout, et puis dans ce cas-là, il vaut mieux aller se promener.
0: Alors sinon, depuis le 25 avril, vous exposez au Prieuré de Vivoin, et ce jusqu'au 11 octobre 2026. Tout d'abord, pourquoi avoir accepté d'exposer dans ce lieu en particulier? Qu'est-ce qui vous a attiré dans ce cadre?
1: Alors, c'est déjà que j'ai une œuvre qui s'inscrit totalement dans ce bâtiment. Ça fait maintenant 4 ans où je travaille sur l'Apocalypse à partir justement d'une inspiration de la tapisserie d'Angers en allant visiter le château d'Angers. Donc je suis tombée un petit peu sous l'emprise, on va dire, de ce monument. Et en sachant que dans l'iconographie développée au sein de la tapisserie avec des hybridations humaines-animales, c'est quelque chose qui est entré totalement dans mon monde pictural. Et donc depuis 4 ans, un tableau en appelant un autre, j'ai conçu une série d'œuvres assez monumentales. Parce que les tableaux font 2 mètres sur 2, il y en a qui font 3 mètres sur 2, un triptyque qui fait 7 mètres 50 sur 2 mètres. Et donc, cette œuvre monumentale, elle cherchait un endroit. Et donc, c'est une rencontre avec les propriétaires du prieuré de Vivoin qui a fait le lien et du coup, cette exposition.
0: Qu'est-ce que vous avez apprécié dès le départ dans cette tapisserie que vous avez vue au château d'Angers?
1: Alors, d'abord, c'est de ne rien comprendre parce que l'histoire est quand même assez rocambolesque. Il faut déjà avoir une sacrée connaissance religieuse pour rentrer dans cette histoire et la comprendre. Et donc moi, ce qui m'a attiré, c'est vraiment l'iconographie très libre, avec des changements d'échelle, avec des hybridations, très narratif, mais comme une bande dessinée. Ça foisonne, il se passe plein de choses, et sans rien comprendre, je me suis dit, il y a une énergie là-dedans, j'ai eu envie de faire un premier tableau. Donc je suis rentrée dans mon atelier, j'avais une toile blanche de 2 mètres sur 2, je me suis dit, bon allez, on va faire un premier tableau. Donc ce premier tableau, c'est l'adoration de la bête qui est dans la tapisserie. Et après ce premier tableau, j'avais encore cette énergie-là, donc j'en ai fait un deuxième et ainsi de suite.

0: quel est le titre de cette exposition et pourquoi avoir choisi ce nom? Que signifie-t-il pour vous?
1: Alors, Apocalypse 1, 14, 21, c'est tout simplement parce que je me suis aperçue qu'entre le texte qui date du 1er siècle, écrit par Jean de Patmos, la tapisserie du 14e siècle, en plein Moyen-Âge, et notre époque actuelle, il y avait de fortes similitudes. Et donc, 1, 14, 21, 1er siècle, 14e siècle et 21e siècle. En fait, c'est comme un pont entre ces trois siècles.
0: Alors, que retrouve-t-on concrètement dans cette exposition? Combien d'œuvres sont présentées et sur quel format avez-vous travaillé?
1: Alors, je pense qu'il doit y avoir une quarantaine d'œuvres, donc la plupart de très grands formats, et avec des sculptures aussi, des sculptures représentant les grands lecteurs. Ceux qui connaissent la tapisserie savent que le récit est ponctué par quatre grands lecteurs, et donc j'ai fait quatre grandes sculptures de plus de 2 mètres en plâtre, avec un livre à la main qui représente ces grands lecteurs qui nous disent « Venez, entrez dans le récit ».
0: Dites-nous en plus sur ces quatre grands lecteurs.
1: Voilà, ils sont là pour dire « Venez, entrez dans le récit ». Ils sont simplement illustratifs, ils n'existent pas dans le texte, mais ils sont dans la tapisserie. Et donc, le prieuré de Vivoin ayant 3 salles, ça permettait aussi de faire une scénographie où le récit est respecté. C'est-à-dire, on arrive, il y a un grand lecteur qui nous accueille pour dire « Venez rentrer dans le récit ». Et dans la première salle, j'ai mis les 4 cavaliers de l'Apocalypse qui sont tout au début de l'histoire.
0: Dans cette exposition, peut-on identifier une œuvre majeure ou emblématique? Si c'est le cas, laquelle et en quoi se distingue-t-elle des autres?
1: Alors, je dirais que la dernière œuvre, qui est le Fleuve de Vie, se distingue d'abord par sa taille, puisque c'est le triptyque qui fait 7,50 m sur 2 mètres de hauteur. Et dans l'histoire aussi, puisque l'Apocalypse n'est pas la fin du monde, l'Apocalypse est la fin d'une époque. Et à la fin d'une époque, à la fin de ce cycle, arrive autre chose. Et cette autre chose, dans le texte et dans la tapisserie, c'est le Fleuve de Vie, c'est la Jérusalem céleste, donc une cité merveilleuse où tout va bien, et une nature aussi renouvelée avec un fleuve de vie qui abreuve les arbres, et les arbres qui fructifient 12 fois par an. Donc ce triptyque-là est emblématique à la fois par sa taille et à la fois par ce qu'il représente. C'est le monde qu'on a envie de connaître après toutes les catastrophes qui sont décrites.
0: Pouvez-vous nous expliquer comment est structurée l'exposition dans le prieuré de Vivoin? Existe-t-il un parcours défini pour les visiteurs, un ordre de découverte des œuvres et une invitation particulière dans ce cheminement?
1: Alors oui, comme les 3 salles se succèdent, donc chaque salle a une particularité. Donc la première salle, ce sont les 4 cavaliers. Ensuite, la 2e salle, on arrive dans la salle des 7 trompettes, et chaque trompette annonce une catastrophe. Donc c'est la partie, on va dire, la plus anxiogène de l'exposition. Donc les tableaux, c'est des tableaux de 2 mètres sur 2. Il y a aussi un grand lecteur là dans cette salle qui a le doigt levé et dit attention. Parce qu'en fait, tout ça, on peut prendre ça comme des avertissements qui nous sont donnés en disant faites attention. Ensuite, une partie couloir où là nous avons fait une installation où la bête de la mer est dans un petit enclos très noir avec des miroirs au sol. Donc on ne sait plus qu'est-ce qui est au-dessus, qu'est-ce qui est en dessous. Et comme c'est une bête qui surgit des profondeurs, ça permet de créer une ambiance. Nous avons mis aussi une reconstitution un peu d'une petite partie de mon atelier, avec des photos de l'atelier aussi. J'y tenais pour montrer que la peinture a une implication physique aussi dans les grands formats. Donc on voit l'atelier, on voit l'étoile, et puis on voit moi, j'ai l'air minuscule là-dedans, et pour dire l'implication physique que cela entraîne. Ensuite, une installation montre un grand lecteur, mais avec un amoncellement de livres jonchés au sol. Et en fait, parce que le récit apocalyptique est devenu très courant, on va dire, et un nombre de livres traitant de ce sujet existe. Et voilà, c'était simplement un petit clin d'œil à cet amoncellement de récits. Et donc ensuite, on arrive dans la 3e salle. La 3e salle, il y a 22 portraits du fameux Jean de Patmos qui a écrit le texte. Parce qu'effectivement, qui était-il, cet homme? Et donc j'ai fait 22 portraits, puisqu'il y a 22 chapitres dans l'Apocalypse. Et ces 22 portraits nous amènent en fait vers la rédemption dont je vous parlais avec le triptyque, dans la partie qui on respire et on termine sur cette note positive.
0: Sinon, avez-vous imaginé une scénographie spécifique pour cette exposition au prieuré de Vivoin? Comment avez-vous pensé la mise en espace des œuvres et l'expérience du visiteur?
1: Alors, le déroulement du récit dans la chronologie grâce à ces 3 salles, et avec également une résonance, une concordance avec l'architecture du prieuré. Les salles sont assez grandes, les plafonds sont magnifiques, les fenêtres sont sculptées avec des vitraux, et donc on a essayé que l'architecture réponde aux tableaux et inversement. bouleversement.
0: Alors, qu'est-ce qui, selon vous, donne envie aux visiteurs de venir découvrir votre exposition au Prieuré de Vivoin? En quoi cette expérience se distingue-t-elle et que peut-on en retirer?
1: Alors, donc moi, j'y suis présente les dimanches, donc j'ai des retours de paroles des visiteurs. Et ce qui ressort, c'est quand même beaucoup d'émotions, parce que je pense que ce sujet-là est comme un miroir et on peut y projeter beaucoup de choses. Actuellement, on est quand même dans une époque où il y a une certaine anxiété, donc ça remue beaucoup.
0: Pour nos éditeurs, rappelons que l'exposition est ouverte au public les samedis et dimanches de 14h à 18h et qu'il est également possible de visiter la semaine pour les groupes sur rendez-vous. Pour nos auditeurs qui voudraient échanger avec vous, en savoir plus sur votre travail et cette exposition, quels sont vos contacts?
1: Donc déjà, moi j'y suis présente les dimanches, donc on peut venir me rencontrer au Prieuré le dimanche, et sinon par téléphone au 06 99 56 48 70.
0: Sinon, quels sont vos projets à venir après cette exposition? Travaillez-vous déjà sur de nouvelles œuvres ou de nouvelles expositions?
1: Alors, c'est encore trop frais. Je suis encore dans cette exposition-là et dans ce travail qui a duré 4 ans. Donc, pour en sortir, je pense qu'il va falloir un petit peu de temps. Et ce que j'aimerais aussi, c'est que cette exposition circule dans d'autres lieux patrimoniaux. Donc, ça, c'est aussi un travail de trouver des lieux.
0: Avant de conclure, je vous laisse le mot de la fin. Quel message aimeriez-vous adresser à nos auditeurs pour clôturer cet échange?
1: Je dirais, venez pour voir cette exposition et vous serez les bienvenus.
0: Merci Madame Burgard de nous avoir fait découvrir votre univers artistique et votre exposition Apocalypse 1-14-21, actuellement présentée au Prieuré de Vivoin jusqu'au 11 octobre 2026. Une exposition qui invite à la réflexion et à la découverte à travers un parcours artistique singulier et immersif. Merci encore.
1: Merci à vous, merci aux auditeurs.

Bonjour à toutes et à tous. Les pompiers ne décollèrent pas. Un nouveau préavis de grève a été déposé par l'intersyndicale des sapeurs-pompiers professionnels. Il débutera le 8 septembre et devrait durer 6 semaines pour maintenir la pression sur le gouvernement. Les syndicats sont sortis insatisfaits de la réunion avec le ministre de l'Intérieur le 13 août dernier. Les soldats du feu demandent un meilleur financement de la profession pour augmenter les effectifs et les moyens techniques. Des journées de mobilisation sont prévues à Paris et l'intersyndicale appelle à une mobilisation de toute la fonction publique le 29 septembre. Présent à Blois pour la dernière journée des universités d'été du Parti Socialiste, François Ruffin se veut critique de la primaire social-démocrate. Le chef du parti, debout et candidat à la présidentielle, regrette un suffrage censitaire. Les militants socialistes devront payer 15 euros pour voter. Olivier Faure, premier secrétaire du PS, en a profité pour rappeler qu'il n'était pas non plus favorable à cette forme de primaire. Il voulait rassembler l'ensemble de la gauche démocratique, sociale et écologique. Le pass sport reconduit en 2027, 50 euros d'aide financière pour l'inscription des enfants dans des clubs de sport. L'arrêté a été publié aujourd'hui au journal officiel. Le dispositif concerne les jeunes de 6 à 17 ans, dont le quotient familial ne dépasse pas les 699 euros. L'aide a baissé de 20 euros par rapport à l'année 2026. À l'étranger, Donald Trump annonce un accord pétrolier avec le Venezuela. Les États-Unis vont donc prendre le contrôle de plus de 65 milliards de barils des réserves du pays. Plus grand accord pétrolier de l'histoire mondiale, se targue le président américain sur son réseau social. Selon lui, les réserves américaines seront ainsi doublées. Et puis J-1 avant l'ouverture de l'US Open et avant de retrouver nos Français sur les courts américains, Diane Paris joue sa première finale en WTA 500 à Monterrey au Mexique. Elle affronte la Belge, 34e mondiale Elise Mertens. C'est à suivre cette nuit. Voilà pour l'info. Très bonne journée à tous.

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2: Bonjour et bienvenue sur les ondes de Radio Alpes-Mancel, votre radio du Nord-Sarthe. Aujourd'hui, c'est en compagnie de Patricia, Marilyn, Michel et Jean-Pierre que nous allons vous présenter cette émission de chansons souvenirs. Au programme, des clins d'œil, des hommages et surtout des chansons en veux-tu, en voilà.
3: Nous allons commencer par un homme, sans doute beaucoup plus connu pour son métier de présentateur que de chanteur, c'est François-Simon Bessy, qui tout simplement... Fabrice, qui a vu le jour le 20 août 1941 à Nice. Il est le fils du comédien René Simon, fondateur des Cours Simon, et le fils adoptif de Maurice Bessy, critique de cinéma. Mais ne voulant pas que son nom doive quoi que ce soit à sa famille, il prend le pseudonyme de Fabrice.
2: Fabrice fut lié à de très près à de nombreuses émissions comme animateur, surtout sur RTL, avec la fameuse valise. Mais pas que, on peut citer aussi la case Trésor, Casino Parade et bien d'autres. Pour la télévision, Fabrice... officier dans La Classe sur France 3, Jeux sans frontières sur Antenne 2, Interville sur TF1 et sa présence régulière dans Les Grosses Têtes de Bouvard.
3: Mais avant d'en arriver à ce métier de présentateur, Fabrice fut chanteur de variété dans les années 60, en composant même quelques morceaux de musique, comme en 1965 pour sa chanson « Si tu pouvais me voir ».

0: en 1971, la meilleure vente de l'année, c'est un titre signé par Jean-Michel Riva, Éric Chardin et Franck Thomas. En effet, ce trio écrit et compose une chanson qui sera chantée en duo par Stone et Chardin lui-même, c'est l'Aventura, qui sera la chanson qui fera accéder le couple à la notoriété. Et c'est ce titre que Patricia nous propose aujourd'hui. Bonjour Patricia.
1: Bonjour Jean-Maurice.
0: Je vais préciser que le 45 tours s'était vendu à plus d'un million d'exemplaires.
1: C'est...

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1: Merci Patricia pour ce titre de Stone et Chardin qui ont eu à leur actif une bonne dizaine de chansons à grand succès, dont en 1972 le prix des allumettes.

0: coupe peut en cacher un autre, car pour ma chanson duo, je vous propose Sylvie Vartan, née le 15 août 1944, et Johnny Hallyday, ensemble en 1973. Ils interprètent un titre signé par Michel Mallory pour les paroles et Jean Renard pour la musique. J'ai un problème.
1: C'est la période où sur les ondes déferlent les duos Stone et Chardin avec la Ventura ou encore la chanson que nous venons d'écouter. Sheila et Ringo avec les gondoles à Venise ou encore Dalida et Alain Delon avec Parole, Parole. Ne voulant pas être en reste, Johnny Hallyday et Sylvie Vartan enregistrent la chanson présentée par Stéphane. J'ai un problème. Un titre qui dépassera les ventes de plus de 700 000 45 tours.

0: 1960, pour le film Jamais le dimanche, Manos Hadjidakis compose une chanson qui sera interprétée par Mélina Mercouri en grec. Cette chanson sera reprise par Dalida la même année. C'est Les Enfants du Piri. Et c'est ce titre que Marilyn a choisi de chanter aujourd'hui. Bonjour Marilyn.
1: Bonjour Jean-Maurice.
0: Il faut savoir que ce titre avait obtenu l'Oscar de la meilleure chanson originale à la sortie du film.
1: Noël.

0: Il a vu le jour à Neuilly-sur-Seine le 18 août 1929. C'est Hugues Jean-Marie Auffray, figure majeure de la chanson française. Si célèbre par ses chansons d'inspiration poétique qui abordent les voyages, l'amitié ou encore la fraternité.
1: En 1961, Hugues Auffray interprète une chanson dont l'adaptation est de Jacques Plante. Elle restera l'une de ses chansons phares de son répertoire. C'est « Santiano », qui fut l'adaptation d'un chant marin, Santiana, d'origine irlandaise.

0: 21 août, nous fêtons les Christophe. Saint Christophe signifie littéralement celui qui porte le Christ, issu du grec Christos. Selon la tradition chrétienne, ce géant a aidé un enfant à traverser une rivière avant de comprendre qu'il portait Jésus et le poids du monde. Il est le saint patron des voyageurs.
1: Les Christophe sont des partenaires stables, fidèles et profondément protecteurs. Ils cherchent à bâtir des relations durables et un foyer solide. Pour illustrer nos propos, il fallait bien sûr un Christophe. Alors retrouvons celui qui, en 1974, chantait « Les mots bleus » écrit par Jean-Michel Jarre.

0: Avec le titre suivant, nous allons rester dans le bleu. Mais là, il ne s'agit pas de mots, mais de Java. Et où cette chanson est... Et oui, cette chanson, écrite par Géo Cogère et Noël Renard en 1938, ne se démode pas. Elle a traversé le temps en étant bien souvent reprise après Fréhel. Et pour se chanter cette Java bleue, aujourd'hui nous avons Michel. Bonjour Michel.
1: Bonjour Jean-Maurice.
0: On t'écoute interpréter cette Java bleue qui en réalité est une valse.

Merci Michel d'avoir chanté cette Java bleue qui fut endisquée par Fréhel en 1940. Et ce fut là son dernier disque, le premier ayant été enregistré en 1908. Parmi tous les titres qu'elle a chantés, il y avait « Il n'est pas distingué », paru en 1935.

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1: Après les mots bleus et la Java bleue, je vous propose les bleus au cœur. Pour faire un clin d'œil à Patrick Juvet, né le 21 août 1950 à Montreux. Sa carrière a couru de 1971 à 2018 et nous a quittés le 1er avril 2021 à Barcelone en Espagne. Les bleus au cœur sont arrivés dans son répertoire en 1977 et là encore, le bleu de la chanson fut signé par Jean-Michel Jarre, tout comme les mots bleus de Christophe.

0: Fin août 1848, arrive un événement en France. En effet, la création du timbre POS découle des décrets des 24 et 30 août 1848, portés par Étienne Arago, directeur des postes de la Deuxième République.
1: Cette réforme majeure a posé les bases de l'affranchissement payé par l'expéditeur avant une circulation officielle le 1er janvier 1849. S'il y a un timbre, il y a forcément une lettre. Alors, c'est le moment d'écouter celle de Marc Arian.

Gérard Manset est né le 21 août 1945 à Saint-Cloud, dans les Hauts-de-Seine. Auteur-compositeur, c'est en 1968 qu'il enregistre son premier 45 tours. Et tout en menant sa carrière, il écrit et compose pour Dick Rivers, Herbert Léonard et d'autres encore. En 1975, un titre va marquer un tournant dans sa carrière, c'est Il voyage en solitaire, qui se vendra à plus de 300 000 exemplaires. Et c'est ce titre que Jean-Pierre, accompagné de sa guitare, nous propose aujourd'hui. À toi Jean-Pierre.

0: Nous allons remonter l'histoire jusqu'au 27 août 1860. En effet, cette date marque le début du voyage officiel et triomphal de l'empereur Napoléon III et de l'impératrice Eugénie à travers la Savoie, tout juste rattaché à la France pour le traité de Turin et le plébiscite du printemps 1860.
1: En effet, ce rattachement ainsi cédé par le royaume Piémont-Sardaigne, le territoire savoyard devenait officiellement français à l'été 1860. Pour évoquer la Savoie, retrouvons Claude Robin qui interprète « Ma Savoie ».

28 août 1936 disparaissait Jeanne Paquin. Elle avait 67 ans. C'était une grande couturière française et fut l'une des premières femmes à avoir acquis une renommée internationale dans le domaine de la mode, en ouvrant sa propre maison de couture. En 1912, on retrouve le nom de Jeanne Paquin dans une chanson écrite par Paul Marinier et Léo Lelièvre, c'est La Biaiseuse, que Annie Cordy avait mis à son répertoire en 1953.

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1: Le 12 août 2026, un événement a eu lieu et de nombreuses personnes avaient levé les yeux vers le ciel. Alors écoutons, pour faire un clin d'œil à cet événement, Charles Trenet qui, en 1939, interprétait Le Soleil à rendez-vous avec la Lune, bien sûr.
2: Eh oui, les amis, c'est avec ce titre que se termine cette émission de chansons souvenirs sur Radio Alpamoncel. Merci à Patricia et Marilyn, Michel et Jean-Pierre d'y avoir participé en chantant. Bisous à tous et à bientôt.

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1: 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Le bonheur est un astre volage qui s'enfuit à l'appel de bien des rendez-vous. Il s'efface, il se meurt devant nous. Quand on croit qu'il est loin, il est là, tout près de nous. Il voyage, il voyage, il voyage. 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Cherchez-le, il est un peu partout.
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Bonjour à toutes et à tous. L'heure du socialisme écologique a sonné. Les mots d'Olivier Faure à Blois pour clôturer les universités d'été du Parti Socialiste devant 600 personnes. Après avoir fait le bilan d'un été trop chaud, le premier secrétaire du PS veut créer un fonds national européen pour investir sur 20 ou 30 ans pour la transformation écologique. Il dénonce aussi l'extrême droite et les 10 ans de macronisme. Et en parallèle, Sébastien Lecornu confirme dans Le Parisien qu'il ne sera pas candidat à l'élection présidentielle. Le Premier ministre dit se concentrer sur le gouvernement et sur le vote du budget 2027. Mise en examen du conducteur qui a délibérément foncé sur des piétons près d'un bar à Caen mercredi soir. Il est accusé d'assassinat et de tentative d'assassinat et placé en détention provisoire. Au volant du véhicule, il n'a pas cherché à freiner, tuant 2 personnes et en blessant une dizaine d'autres. Plusieurs pistes sont étudiées, dont celle de tension entre les communautés tchétchènes et afghanes. 200 personnes réunies à Aurillac, dans le Cantal ce samedi. Ils rendent hommage à Caroline Grandjean-Pacou, la directrice d'école qui s'est suicidée le 1er septembre 2025 après avoir été harcelée en raison de son homosexualité. Malgré le classement sans suite de l'enquête, sa veuve attend encore des réponses. 7 départements en vigilance orange pour risques élevés de feux de forêt ce samedi. En plus des 2 départements Corse, les Pyrénées-Orientales, l'Aude, l'Hérault, le Var et les Alpes-Maritimes sont concernés. Au Népal, la coulée de boue soudaine qui s'est déversée dans la vallée à la frontière avec le Tibet a fait plus de 670 morts et près de 3000 disparus, dont 500 touristes. Parmi eux, au moins 4 Français sont toujours recherchés. Et puis on termine avec du sport. Coup d'envoi imminent pour Strasbourg-Lens à suivre dans cette deuxième journée de Ligue 1. Auxerre-Angers, Brest-Toulouse, Lorient 3 et Lyon-Le Havre à partir de 20h45 ce soir. Hier, c'était le PSG qui a arraché le match nul à Lille pendant le temps additionnel, 2 buts partout. Voilà pour

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2: Aujourd'hui, nous allons parler de nature, de biodiversité et plus particulièrement de ces plantes sauvages qui poussent parfois là où on ne les attend pas. Dans le cadre de son troisième forum Nature prévu en février 2027, l'association Vibrer Naturellement lance un témoignage photo autour du thème Les Belles de Trottoir en pays vibrécien. Un projet qui invite les habitants à porter un autre regard sur les plantes qui s'installent dans nos rues, au pied des murs ou entre les pavés. Pour nous présenter cette initiative, son objectif et la manière d'y participer, nous recevons Laurence Chartier, en charge de ce projet au sein de l'association Vibrer Naturellement.

0: Alors, Madame Chartier, bonjour.
1: Bonjour, Maxime.
0: Pour commencer, pouvez-vous nous présenter cette association Vibrer Naturellement? Quelle est son histoire? Comment est-elle née? Et quelles sont les valeurs qui animent ses actions depuis sa création?
1: Alors, Vibrer Naturellement, c'est une jeune association. On s'est créée en 2024 et on a pour but de vulgariser la biodiversité de façon tout à fait locale. Vibrer est une ville qui s'y prête très très bien. On a à la fois de la rivière, de la forêt, un site urbain, des sites mi-industriels. Donc, on a vraiment tout un panorama qui nous permet d'aborder tout type de biodiversité.
0: Quelles sont les activités proposées par l'association Vibrer Naturellement tout au long de l'année? Quels sont les rendez-vous, animations ou actions qui permettent aux habitants de découvrir et de mieux comprendre la nature qui les entoure?
1: Alors, on a deux types d'activités chez Vibrer Naturellement. On a des activités qui sont réservées aux adhérents et on a des activités qui sont tout public. Donc, on est surtout sur le développement de la biodiversité. Donc, on va par exemple créer des nichoirs, une nichoire à mésange, une nichoire à hirondelle. On va les faire en atelier participatif pour tout le monde ou bien en atelier réservé aux adhérents de Vibrer. Ensuite, on va faire des balades. On a notamment une balade botanique en général au mois de mai où on est avec des ornithologues, avec des spécialistes qui vont par petits groupes nous emmener déambuler dans Vibrer et nous interpeller sur la nature. Et on a chaque année un forum nature. Et dans ce forum, on va proposer de visionner des documentaires qui sont suivis de débats avec un spécialiste concernant ce qu'on vient de voir. Et toute une journée où il y a des associations de biodiversité qui vont venir à la rencontre des Vibrésiens. Et c'est dans le cadre de ce dimanche de forum associatif de Vibrer Naturellement que va être exposé le résultat du témoignage.
0: Alors en effet, dans le cadre de votre troisième forum nature prévu en février 2027, l'association lance notamment un témoignage photo autour de la nature en pays vibrésien. Alors quel est le thème et le titre retenu pour cette troisième édition? Pourquoi avoir choisi cette thématique? Qu'est-ce qu'elle représente pour l'association Vibrer Naturellement?
1: Alors à la suite du forum de cette année, 2026, qui était sur les insectes au jardin, on s'est posé la question de savoir quel thème on allait aborder. Sachant que le forum a lieu en février et en fait il ouvre la porte à toute une année où on va travailler sur le thème du forum. Donc en 2026 on travaille sur les insectes, par exemple en novembre on va avoir une diffusion d'un documentaire avec un débat et pour 2027 on s'est posé plein de questions. Est-ce qu'on va choisir la métamorphose? Est-ce qu'on va choisir les mal-aimés? Et puis, je ne sais pas vraiment pourquoi, le thème des mal-aimés s'est vraiment imposé à nous parce qu'en fait, la biodiversité, c'est un terme qui regroupe plein de choses mais qui n'est pas très bien accepté parfois et on s'est dit, voilà, les mal-aimés. Et les mal-aimés, ça nous permet d'aborder tout un tas d'animaux ou de végétaux ou d'actions qui sont considérés comme mal-aimés mais qui pourtant sont porteurs de bonnes choses.
0: Qu'est-ce qu'on entend par mal-aimé?
1: Par mal-aimé, c'est plutôt le délit de sale gueule, en fait. Ce sont les plantes qui ne sont pas valorisées dans notre culture. Ce sont les animaux qui nous donnent des frissons, les araignées, les serpents, les chauves-souris, alors qu'ils ont un rôle primordial dans la biodiversité.
0: Alors, pourquoi avoir choisi de parler de témoignages photos plutôt que de concours photos? Quelle est la différence dans l'esprit de cette démarche et qu'avez-vous souhaité privilégier à travers cette initiative?
1: Photo, c'est beaucoup plus large que concours photo. Concours photo, on va faire des belles photos, c'est génial, et puis après, on va les oublier. Témoignage photo, on va faire un concours photo, mais ce concours photo, il va servir de base de données. Il va nous permettre plein de choses. D'abord, de pouvoir faire un inventaire de ce qui se passe sur nos trottoirs. Aussi, de demander aux gens de regarder les trottoirs de façon différente, parce qu'on passe dans les trottoirs, mais on les regarde pas. On est totalement indifférente à la petite violette, au liseron, aux petites fleurs, alors que chaque petit coin est un coin de poésie. Mais c'est aussi un coin qui va nourrir. Vous allez avoir les petites fleurs qui vont nourrir les pollinisateurs. Alors certes, ça suffit pas assez pour faire une ruche et pour faire du miel, mais ça concourt à la survie. Voilà. Et le témoignage, c'est vraiment quelque chose d'important parce que les photos que les gens vont nous envoyer, elles vont rester. Et ça va être un départ, une base de données pour, on ne sait pas encore dans quelle temporalité, mais faire un inventaire, faire un état des lieux de ce qui se passe.

0: Alors, qui peut participer à ce témoignage photo, les belles de trottoir en pays vibrésien? Quelles sont les conditions pour proposer une photo et quelles sont les règles à respecter pour participer à cette initiative?
1: Tout le monde peut participer à ce témoignage photo. Il n'y a pas de limitation d'âge à partir du moment où vous avez un appareil photo ou un smartphone et que vous êtes capable de vous en servir. Les mineurs, bien sûr, auront une autorisation parentale à remplir, mais si ce n'est cela, il n'y a aucune limitation au niveau de l'âge. Et tout le monde peut participer à ce témoignage parce que tout le monde va voir les belles d'une façon très personnelle. Et ça aussi, c'est important pour nous de savoir comment les gens perçoivent et retransmettent les belles de trottoir. La seule limite qu'on a fait, c'est qu'il y a 12 communes. C'est un cercle de 10 km autour de Vibray. Et vous pouvez avoir la liste des 12 communes sur notre Facebook. C'est notre zone de communication.
0: Jusqu'à quelle date les habitants qui souhaitent participer

0: fait et elles seront dévoilées au moment du forum associatif.
1: Pourquoi est-il important de participer à ce témoignage photo Les Belles de Trottoir en pays vibrésien? Qu'est-ce que cette participation peut apporter aux habitants, à l'association et à la découverte de la biodiversité qui nous entoure?
0: Ce que ça peut apporter aux gens, d'abord c'est une activité qui est relativement ludique et qui peut se faire en dehors des périodes de canicule. Vous allez tôt le matin, tard le soir, vous choisissez votre lumière, vous choisissez votre endroit. Ça va permettre aux gens aussi de pouvoir diffuser leur façon de voir le monde. Et c'est à la fois un témoignage de ce qui existe, mais un témoignage de la capacité d'auteur des gens, de la capacité à eux de transmettre la beauté des belles. Ce que nous, ça va nous apporter, comme ce que je vous disais tout à l'heure, une base de travail, une base de données. Et puis, ça va aussi permettre aux gens peut-être de faire un lien. Par exemple, il y a des gens qui m'ont appelé pour me dire « Ah, il s'est passé quelque chose de formidable pendant que j'étais en train de prendre une photo. J'étais assise par terre et quelqu'un est venu me taper sur l'épaule pour me dire « Est-ce que vous avez besoin d'aide ?» Donc en fait, là, on était dans une configuration tout à fait géniale où on avait un photographe et une personne lambda qui a eu l'impression que ce photographe était en difficulté et qui spontanément est venu l'aider. Ça, c'est exprimer une empathie, une solidarité. Et la personne qui prenait la photo, elle a été tout à fait étonnée de la réaction. Et quand elle nous a contactés, elle nous a dit « Ah, mais je pensais pas du tout que les gens étaient sympas comme ça sur Vibray. » Mais les gens sont sympas.
1: Pour les personnes qui souhaitent participer à ce témoignage photo, Les Belles de Trottoir en pays vibrésien, envoyer leur cliché ou simplement obtenir davantage de renseignements, quels sont les contacts et les moyens de vous joindre?
0: Alors, vous avez trois contacts possibles. Vous avez la page Facebook où vous cherchez Vibray naturellement, vous tomberez sur nous. Vous avez un email où vous pouvez nous poser des questions. Donc, l'email, c'est vibraynaturellement.info@gmail.com. Et puis, vous pouvez aussi m'appeler au 06 19 84 60 34.
1: Au-delà de ce témoignage photo et du forum nature de février 2027, quels sont les prochains projets de l'association Vibray Naturellement? Quelles sont les actions, les initiatives que vous souhaitez développer dans les mois et les années à venir?
0: Alors, notre activité va tourner toujours autour de la nature. Fin septembre, on a une sortie Brame. En octobre, on a des sorties à la Maison Botanique de Bourset. On va faire des ateliers mangeoires. On va participer au marché de Saint-Mexique et de Vibray, les marchés de Noël, pour pouvoir vous proposer les mangeoires et les nichoirs que l'on fabrique pour pouvoir financer les différentes activités de l'association. Et puis, en février, vous aurez le forum nature. Et bien sûr, tout à l'heure, je vous en parlais, en novembre, le 6 novembre, nous avons une projection sur les insectes, sur le mystère des insectes et l'origine de leur existence avec un conférencier. Et ça se tiendra au Quai des Arts à Vibray.
1: Pour terminer cette interview, quel message souhaitez-vous adresser aux habitants du pays vibrésien et à toutes les personnes qui souhaitent mieux connaître, protéger et préserver la nature qui les entoure? Quel serait votre mot de la fin?
0: Alors, on peut protéger la nature de façon individuelle et on peut la faire aussi en rejoignant Vibray naturellement. Ça permet de bien travailler ensemble, de bien avoir des informations et puis avoir un collectif qui est très soutenu, très dynamique. Et ça permet aussi de faire un lien entre tout le monde.
1: Merci Madame Chartier d'avoir répondu à nos questions et de nous avoir présenté ce projet original autour des belles de trottoir en pays vibrésien. À travers ce témoignage photo, l'association Vibray naturellement souhaite inviter chacun à ouvrir les yeux sur une nature parfois discrète mais bien présente au cœur de nos rues et de nos villages. Une belle manière de découvrir autrement notre environnement et de valoriser la biodiversité qui nous entoure. Rappelons que toutes les personnes qui souhaitent participer peuvent envoyer leurs photos et se rapprocher de l'association pour connaître les modalités pratiques. Merci encore et à bientôt.
0: Eh bien merci à vous Joséphine et puis à bientôt à tout le monde à Vibray et au forum et à nos différentes activités. Nous vous attendons avec plaisir.
1: Au revoir.
0: Au revoir.

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1: Bonjour à tous et bienvenue dans votre rendez-vous des cinéphiles. Aujourd'hui, on va parler des sorties de la semaine, des films encore à l'affiche, des séances dans vos salles et bien sûr, le box-office.
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1: Et on commence tout de suite avec The Dog Stars. Sorti le 26 août 2026, c'est un film aventure, drame et thriller. Dans un futur proche où une pandémie sans nom a décimé la société américaine, Ig, un pilote, vit sur une base aérienne abandonnée du Colorado avec son chien et un ex-marine. Lorsqu'une transmission aléatoire passe par la radio de son Senna 1956, la voix fait naître au plus profond du pilote l'espoir qu'une vie meilleure existe en dehors de leur périmètre étroitement contrôlé.

0: Il y a quelqu'un ?
1: Qu'est-ce que tu faisais avant la fin du monde ?
2: J'embrassais ma femme. Je jouais avec mon chien. Je passais mon temps à me demander pourquoi j'avais autant de chance.
3: Le monde qu'on a connu n'existe plus. Il n'y a plus que nous. Il faut arrêter de s'accrocher au passé. Aujourd'hui, c'est tuer ou être

0: continueront de venir. Tu pourras pas les repousser indéfiniment.
1: Tu t'attends à trouver quoi?
0: Un monde meilleur.
2: Le rêve.
3: Tire dans le toit!
4: L'Inconnu, sorti le 26 août 2026, c'est un film drame et thriller. Il est interdit au moins de 12 ans. À bientôt 40 ans, David Zimmerman est photographe, mais personne ne le sait. Alors qu'il ne sort presque jamais de chez lui, des amis le traînent dans une fête insensée. Il y repère une femme dans la foule, ne peut en détacher le regard, la suit. Quelques heures plus tard, David se réveille, il est dans le corps de l'inconnu.

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1: Thad, l'explorateur et la lampe magique, sorti le 26 août 2026, c'est un film animation, aventure et comédie. Thad et Sarah sont désormais les heureux parents d'Oli, une adorable et intrépide petite fille de 2 ans. Le bonheur de la famille fait un peu de l'ombre à Momi, qui a l'impression de passer au second plan. Alors qu'en vacances à Londres, la bande met la main sur la lampe merveilleuse des mille et une nuits, Momi formule un vœu inattendu, voyager dans le temps pour retourner à l'époque de sa jeunesse où tout le monde l'adorait. Thad, Sarah et toute l'équipe n'ont alors d'autre choix que de partir à la poursuite de Momi à travers le passé avant que tout le cours de l'histoire ne soit modifié. Cette nouvelle aventure les entraînera à travers l'océan Atlantique, de la mythique cité perdue de Petiti à la Grèce antique, avant de les conduire au cœur du Moyen-Orient jusqu'à la légendaire grotte d'Ali Baba et les 40 voleurs. Un voyage spectaculaire à travers le temps, les civilisations et les légendes dans la plus grande aventure de Thad à ce jour.
2: Où est la lampe magique ?
3: Cachée dans Buckingham Palace.
4: Vraiment, c'est ça leur palais royal, c'est minable.
2: La lampe est forcément là, je le sens.
3: Une porte secrète.
5: Accorde-moi mes 3 vœux, lampe.
3: Trésor, faut la frotter.
2: Attention, son pouvoir est énorme.
6: Vous vous attendiez à quoi? Un chanteur bleu dans une...
5: Je veux que Jeff parle.
2: Quoi? C'est qui me parle? C'est qui?
5: Je veux que Bernardo parle aussi.
2: Oiseau.
6: C'est des zinzins.
5: Mon troisième vœu est de retourner à Paititi.
7: On peut pas retourner dans le passé.
5: Oui, ça a marché. On a remonté le temps.
8: Oh. Avance et je t'embroche.
5: Très dangereuse cette époque.
9: Cet humain devient hostile. Mode sauve qui peut, activé. Mode cri de douleur, activé. Aïe.
10: La dernière symphonie du prince héritier.
3: Pour pouvoir rentrer chez nous, il faut trouver la lampe dans ce siècle.
11: C'est donc ma lampe que vous recherchez.
12: On l'a réussi.
11: Attrape-le. Qui conduit?
13: Il y avait un fiac, il y avait un toilé, il l'a fait pas mal.
1: Bon Bonera, sorti le 26 août 2026, c'est un film action. Enzo, sans domicile, enchaîne les arnaques sur le dos de jeunes prodiges du ballon. Lors de la sélection des joueurs en vue d'un important tournoi de street foot dans son stade, il entrevoit un très grand potentiel en la personne de Lisa, 14 ans, jeune fille déterminée à devenir la première femme à jouer parmi des garçons.
14: C'est la Bombonera. Chaque équipe doit avoir un joueur ou une joueuse de moins de 15 ans.
15: La Bombonera s'envoie. Donc nous aussi on veut un petit qui envoie.
16: Eh moi aussi je veux jouer.
17: Ça va déséquilibrer les équipes. Ça c'est pas faire un tour, on va jouer avec des meufs. Arrête de
16: courir. Quoi?
14: On a trouvé notre petit pour la Bombonera. Et attention, c'est une petite.
18: Eh hey, je t'ai vu jouer sur le terrain, t'es un phénomène. Ce serait dommage de le rater ce tournoi, non? Je connais tous les secrets de ce jeu. Et si vous m'écoutez et vous me faites confiance, vous allez en finale, c'est sûr.
19: Vas-y l'ancien, on commence quand?
20: Allez.
18: C'est l'alliance de la technique et de la tactique. L'un sans l'autre, ça sert à rien en fait.
21: T'as un intérêt là-dedans en fait.
18: Le seul intérêt que j'ai, d'accord, il est pour ta fille.
22: Dès que t'arrives un truc de bien dans ta vie, tu niques.
18: On est là pour gagner cette année là.
21: J'ai pris 200 000 followers en une nuit.

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1: Mutiny, sorti le 19 août 2026, c'est un film action. Il est interdit au moins de 12 ans. Col Reed, ancien agent des forces spéciales reconverti en chef de sécurité, est accusé à tort du meurtre de son patron. Remontant le fil de la machination dont il est victime, il se retrouve piégé à bord d'un porte-conteneur dont l'équipage est composé de mercenaires. En haute mer, Reed ne pourra compter sur aucune aide.
2: J'ai les états de service de Col Reed. Il est né et a grandi à Londres. Son père était flic, son grand-père était flic. Il a fini sous les ordres de son père. Ils enquêtaient sur la traite d'êtres humains.
3: Pourquoi il a quitté le Royaume-Uni?
2: Ce n'est pas dans le dossier.
4: N'ayez pas peur, je vais vous aider. Je vais revenir. Pour tout le monde.
5: Il se passe quoi, putain de merde? Retournez dans le conteneur! Retournez dedans!
2: Passager clandestin.
6: Putain, vous êtes qui?
4: Maintenant, ce qui compte, c'est de vous mettre, vous et ces migrants, en sécurité.
7: Il va bientôt falloir accélérer le mouvement.
8: Assure-toi simplement que Col Reed ne descende pas de ton bateau en vie.
9: Il est enfermé.

0: qu'à me donner votre prix.
1: Mais qu'est-ce que vous voulez, putain ?
2: On a reçu le signal.
3: C'était quel code ?
2: Attaque, monsieur.
3: Une attaque ?

0: La Nirvana, sortie le 19 août 2026, c'est un film comédie. Jean, un agriculteur en faillite, croule sous les dettes des huissiers et la solitude depuis que Sylvie l'a largué. Un soir, lorsqu'il s'apprête à commettre l'irréparable dans sa grange, un miracle lui tombe littéralement dessus. Foued, un jeune de cité en cavale, encastre son 4x4 rempli de drogue dans le mur de sa grange, lui sauvant la vie par accident. Mais quand Jean, paniqué par la police qui rôde, brûle la voiture et sans le savoir la cargaison avec, les deux hommes se retrouvent piégés. L'un risque de perdre sa ferme et ses bêtes, l'autre sa tête. Pour rembourser la dette de Foued et sauver la ferme de Jean, il décide de faire ce qu'aucun des deux n'aurait imaginé, cultiver du cannabis bio discrètement au milieu des chèvres et des champs.
1: Oh, ça va, Mimi? Qu'est-ce que tu me casses les couilles là tous les jours? Ça va?
2: Dégage.
3: Que tu reviennes avec des pesticides.
4: Mais t'as pas le choix, regarde ce que tu perds chaque année avec ton bio là. La moitié se fait manger par les vers et l'autre moitié tu la cherches parce qu'ils ont ta tronche.
5: Putain, ils sont fait péter.
6: C'est quoi ça?
7: C'est qui toi?
8: Moi c'est Jean.
7: Ma voiture elle est où?
8: Je m'en suis occupé.
7: Trop choqué, il y avait 50 kilos de déchets à l'intérieur.
9: Bon, fais-le mort, te fais pas remarquer.
8: C'est un fou, il m'a pris pour Charling Gaz.
7: Renifle-moi ça.
8: C'est des olives, c'est quoi?
7: C'est du fumier. C'est pas un jeu, si tu trouves pas de quoi rembourser, ils vont te déchirer, frère.
8: Je te conseille pas t'approcher de lui. Frérot, j'ai des voyous qui veulent me tuer, tu crois que c'est un con qui va me faire peur, toi?
10: Tiens, goûte ça.
7: Oh, c'est de la frappe.
10: Du feu d'eau.
11: La Nirvana.
7: Bah, tu es dealer ou tu es pas dealer?
11: Je suis pas un dealer, je suis un herboriste. Coucou les filles. We
7: got horses. Là, la solution, tu penches tes dettes, je règle mes soucis, on est tranquille.
3: On va faire de la bœuf une qualité exceptionnelle.
11: La plus psychédélique, psychothermique, psycho, intrinsèquement planétaire.
8: Oh, de bon matin, du vin, du fromage.
7: Pourquoi il est vivant le fromage?
9: Quand vous voulez rentrer dans le game, hein?
4: Et tu te retrousses les manches comme tout le monde, pas comme tous ces arabes là.
8: Oh, moi je vais pas capter, tu ressembles chaud à Samy dans Scooby-Doo.
9: Est-ce que c'est un monstre?
7: Putain, ça vient de la laisser ouvrir. Oh, sur ma mère, je mange plus d'omelette.
8: Raymond, nous sommes des amis maintenant. We are friends now.
7: Raymond, arrête, je vais t'envoyer un gosse.
0: Ciel, sorti le 12 août 2026, c'est un film comédie et famille. Ilyes mène une vie joyeuse dans la banlieue de Roubaix. Seul problème, le bac. Après avoir échoué deux fois, c'est sa dernière chance de la voir et de rendre enfin fiers ses parents. Mais un incendie survient pendant le bac blanc et on l'accuse d'en être à l'origine. Exclu de son lycée, il doit quitter son quartier et aller dans le seul établissement qu'il accepte, le pensionnat catholique de Saint-Albert-le-Grand en Bourgogne. Entre choc des cultures et quête de rédemption, Ilyes va devoir surmonter ses préjugés et ceux des autres.
12: Ilyes, rentre en révision et demain c'est le bac.
13: Faut vraiment que tu laisses coucir.
14: Il est hors de question que vous terminiez l'année ici. Vous allez changer de lycée. Il s'agit d'un lycée catholique. Ahmed, Ilyes, Fatima, c'est pas catholique. C'est pas... Jésus va jamais vouloir, je pense, hein? Il s'agit du lycée Albert le Grand à Chablis.
15: Écoutez madame, moi je viens d'arriver ici.
16: Vous m'appelez ma sœur.
15: J'ai pas le numéro de votre sœur. Et du coup vous êtes qui?
16: C'est le frère Oscario.
15: Ça va frère?
17: Chez les catholiques c'est génial, mais je te préviens, il y a des pièges.
16: Tu fais quoi là?
15: Je peux pas déjeuner ce matin.
18: Il est en train de manger tout le corps du Christ là.
15: Commencez pas à dire j'ai mangé les gens.
19: Ce sont les hosties pour la messe de dimanche.
20: Allez immédiatement vous confesser.
15: Dans l'armoire là?
17: Premier piège. Il mange du cochon tous les jours.
15: Tu veux, j'ai jambon beurre.
17: Non, en fait, vous avez...
15: Saucisson beurre.
17: Deuxième piège. Quand ils boivent, ils dansent, ils chantent, ils font la cululu. Attention, rentre jamais dans la cululu. Tu peux jamais en sortir.
16: Tout le monde s'éclate à la queue.
17: C'est pas vrai.
15: Je vous jure, je suis dans une prison. Là, je vous appelle avec un meuble.
21: Y a pas de raison.

0: pote Célestin, il se prend pour un arabe.
1: Tout se passe bien pour lui, alhamdoulilah.
0: Ça fait mal votre truc. Vous venez voir la Vierge, elle pourrait vous mettre bien. Un petit coussin. En fait, on n'est pas totalement différents. On est un peu les mêmes quand on regarde bien. Ça fait mal pour tout le monde.
2: La fin d'Oak Street. Sorti le 12 août 2026, c'est un film action, aventure et science-fiction. Lorsqu'un mystérieux événement cosmique arrache Oak Street à sa paisible banlieue et le transporte vers un lieu inconnu, la famille Platt, désorientée dans ce nouvel environnement hostile, comprend vite qu'il leur faudra rester unis pour survivre.
3: Vous avez vu la lumière bizarre qu'il y a eu cette nuit?
4: Une lumière bizarre?
3: Il y a le vent qui soufflait hyper fort. Le chien flippé, il arrêtait pas d'aboyer.
5: C'était peut-être un hélicoptère?
6: Ou une soucoupe volante. Des extraterrestres.
7: N'importe quoi! On n'a plus d'eau maintenant.
8: Apparemment, c'est tout le quartier qui a plus de courant.
7: C'était quoi ça?
8: On est coincé.
7: J'ai l'impression que notre quartier, notre maison, notre rue, tout s'est déplacé.
8: Mais attends, comment c'est possible?
9: Dépêche-toi, cours!
3: On rassemble toute la nourriture.
7: Prenez tout ce qui peut nous servir d'arme.
3: Qu'est-ce qu'on va faire ?

0: laissera pas mourir, j'en suis sûr.
1: Greg, tu vas à la messe une fois par an à Noël et tu dis aux enfants que Dieu veille sur nous.
2: Et tous ces gens en train de se faire dévorer vivants.

0: le film Mission Dino, sorti le 5 août 2026. C'est un film animation, aventure et comédie. Lorsqu'une mystérieuse tempête surprend leur navire, la Pat Patrouille échoue sur une île tropicale, encore inexplorée et peuplée de dinosaures. Ils y rencontrent Rex, un chiot courageux installé sur l'île depuis des années et devenu un véritable expert des dinosaures. Mais leur ennemi de toujours, Monsieur Ellinger, arrive lui aussi sur l'île avec un projet dangereux, exploiter ses richesses naturelles en creusant des mines. Ses actions imprudentes déclenchent bientôt l'éruption d'un gigantesque volcan endormi. La Pat Patrouille se retrouve alors entraînée dans une série de missions de sauvetage spectaculaires, plus impressionnantes que tout ce qu'elle a connu jusqu'ici. Elle devra arrêter Monsieur Ellinger et sauver l'île avant qu'il ne soit trop tard.
1: Que j'ai pas la patte marine.
2: Collision imminente.
3: Wow. Pour pouvoir traverser la jungle, il va falloir s'équiper comme il faut. On ne sait pas ce que cette jungle nous réserve.
1: Ouais.
3: Mais on sera prêt à tout.
4: Cette année,
3: l'île des dinosaures, c'est la plus grande découverte du monde.
5: Je m'appelle Rex. Venez, je vais vous faire visiter.
6: Ouais.
5: Voilà, c'est mon chez-moi. Il n'y a pas de télé à écran plat et pas de wifi.
2: Ah.
5: C'est ma caméra de surveillance. Il ouvre l'œil 24 sur 24.
7: Cette île a la plus grande mine de diamants au monde.
8: Viens là, mon joli.
7: Quand la barre est trop haute, il faut que ça saute.
9: C'est un volcan. Vous allez détruire l'île. On a besoin de l'aide de tout le monde.
10: Entrez dans la préhistoire.
11: Gardez votre coolitude.
10: Pour le film familial de l'été.
12: On a une île à sauver.
13: Qui est avec nous?
14: Qu'est-ce que c'était?
15: C'est mon ventre. Les bébés dinos ont mangé toutes mes friandises. Oh non!
3: Aucun dino n'est trop gros, car mes amis, ils s'assurent.
16: Je peux y arriver.
10: La Pat Patrouille, le film. Mission dino.
15: C'est pas juste moi aussi, je veux un copain dino. Meilleur ami pour la vie. Aïe, c'est bon, arrête, j'ai rien dit.
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0: Le coup de cœur de Radio El Pemancel des sorties pour les prochaines semaines, c'est La Frappe, sortira le 2 septembre 2026. C'est un film drame. Enzo, 19 ans, et sa sœur Carla, 20 ans, sont livrés à eux-mêmes depuis plusieurs années. Quand leur père Anthony est libéré de prison, Enzo voit la promesse fragile d'une famille à reconstruire, contrairement à Carla, pour qui l'idée reste inconcevable. Rattrapé par son passé, Enzo doit se confronter à une vérité qu'il a trop longtemps gardée pour lui.
18: T'as vraiment envie de le revoir ?

0: Alors, quelle est la suite?
1: 5 ans de prison, c'est pas rien.
2: Marie va bosser avec moi sur le marché.
3: Roxane.
4: Bonjour.
3: Ma copine.
4: À nous.
5: On avait dit à l'avocat qu'on donnait pas suite.
6: Mais t'es malade, mais t'es con, mais t'es con.
7: C'est notre père, Carl. On est une famille.
8: Casse-toi.
6: Casse-toi!
8: C'était quand, toi? Tu crois que c'était bien le monde qui nous est?
7: Maman.
1: C'est pas ta mère, Enzo. T'as plus de sang.
8: Redevenir connu.
7: Arrête!

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1: En première position, il s'agit de Spider-Man Brand New Day. Deuxième position, L'Odyssée. Troisième position, Tombée du Ciel. Quatrième position, La Patte Patrouille, le film Mission Dino. Cinquième position, La Fin d'Oak Street. On reprend ensemble le film en tête du box-office. Spider-Man Brand New Day, sorti le 29 juillet 2026. C'est un film action, aventure et fantastique. C'est un tout nouveau jour pour Peter Parker. Dans un monde qui ne se souvient plus de lui, il poursuit sans relâche sa lutte contre la criminalité. Mais le sentiment d'avoir été oublié par ses amis, qui avancent désormais sans lui, lui provoque un changement chez Peter, qui n'est peut-être pas en mesure de contrôler. Et pourtant, c'est cette mutation qui pourrait être sa seule chance de s'opposer à un adversaire terrifiant, capable d'agir sans même être repéré et prêt à s'attaquer à la ville et à tous les proches de Spider-Man. Car si le monde ne se souvient plus de Peter Parker, lui ne l'a pas oublié. Et c'est cette dernière bande-annonce qu'on se quitte puisque votre cinémag est terminé pour aujourd'hui. À bientôt pour un prochain rendez-vous.
2: Qu'est-ce qui m'arrive?
3: Je t'ai manqué, Spider-Man?
2: Je suis plus moi-même. J'arrive plus du tout à me contrôler. Je sais pas ce que c'est, mais je dois régler ça au plus vite.
4: Dernier semestre à la fac!
5: Ted, tu crois qu'il y a des gens qui regardent ça?
6: Il y a peut-être quelqu'un.
5: Ouais, bah au revoir quelqu'un.
2: C'est quoi?
7: Docteur Banner, vous avez trouvé le moyen de contrôler un ADN qui a muté?
8: Si je n'ai pas ça au poignet, fuyez.
7: On pourrait virer ce qui est mauvais et garder ce qui est bon.
9: Comment vous déciderez ce qui est bon ou mauvais dans la nature?
10: Désolé.
11: Vous n'êtes pas l'un de mes étudiants. Hein?
12: Nous sommes confrontés à une menace qui nous dépasse. Une menace qu'on ne peut même pas voir. Vous êtes le seul à être immunisé. Et aussi le seul à pouvoir la détecter.
7: Qu'est-ce qu'ils peuvent bien chercher?
13: Wow, je vois que t'es tombé sur mon tableau. T'inquiète, je suis pas un gars chelou.
5: Un peu quand même. Je m'appelle MJ.
13: Vous vous connaissez tous les deux?
14: Alors, Spider-Man, ça va? Tu t'es débarrassé du monstre qui est en toi?
15: À ta place, j'irai voir comment va MJ.
7: Tu t'en sortiras pas comme ça.
16: Lui, par contre, il pourrait.
7: Je savais pas que tu pouvais devenir aussi grand.
5: Wow, hey.
7: Désolé, t'es en danger. Viens, fais-moi confiance.
5: D'accord.
17: Tout ça, ça peut devenir très effrayant.
18: C'est qui celle-là?
5: Et vous, vous êtes qui?
7: Allez, Franck, sois sympa. J'ai nulle part où aller.
19: 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Il est 20h.

0: Bonsoir à toutes et à tous. Olivier Faure appelle tous ses concitoyens à venir voter à la primaire social-démocrate organisée par le Parti Socialiste en octobre. C'est comme ça qu'il clôture les universités d'été du PS à Blois. Le premier secrétaire du parti n'a pas profité de ce discours pour déclarer sa candidature à la primaire. Mettre la pression sur le gouvernement et sur les candidats à la présidentielle, voilà l'objectif des sapeurs-pompiers professionnels qui déposent un nouveau préavis de grève à partir du 8 septembre et pour 6 semaines. Les syndicats sont sortis insatisfaits de la réunion avec le ministre de l'Intérieur le 13 août dernier. Les soldats du feu demandent un meilleur financement de la profession pour augmenter les effectifs et les moyens techniques. Ils sont au moins 4 Français toujours portés disparus au Népal. Une franco-ukrainienne de 38 ans en vacances, 2 femmes et un homme partis avec un groupe de pèlerins. Tous ont été frappés par la coulée de boue soudaine qui a touché la vallée proche de la frontière avec le Tibet. Tout comme les 3000 autres personnes toujours recherchées et les plus de 675 décédés. L'Islande va-t-elle devenir le 28e pays membre de l'Union européenne ? C'est la question posée aux Islandais qui ce samedi votent par référendum. Les négociations d'adhésion à l'UE étaient déjà d'actualité en 2009. Depuis, une nouvelle coalition politique détient les rênes du pays. L'inflation ronge l'île dépendante du commerce européen. Les résultats s'annoncent serrés. Encore du monde sur les routes en cette fin de journée. Plus de 440 km de bouchons cumulés ont été enregistrés avant 16h. Bison futé voit orange sur tout le territoire dans le sens des retours pour ce dernier week-end de vacances d'été. La 10 et la 7 font partie des axes les plus encombrés. Et puis, coup de tonnerre sur la Vuelta, blessé au visage et à l'épaule après une lourde chute sur la 8e étape. Le Slovène Tadej Pogacar est contraint d'abandonner la course. Premier abandon sur un grand tour pour le double champion du monde en titre. Une chute qui rebat les cartes du classement général. Voilà pour l'info. Bonne soirée à tous.
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grande soirée guinguette et moules frites à Doucelles. L'été s'achève en beauté avec le comité des fêtes de Doucelles, un moment festif et convivial à partager en famille ou entre amis le samedi 29 août à partir de 18h30 à Doucelles. Au programme de la soirée, musique, danse, bonne humeur et un magnifique feu d'artifice pour illuminer la soirée. Un repas vous sera proposé pour une participation de 22€ pour les adultes. Kir, rillettes et leurs croûtons, moules frites ou jambon grillé frites, dessert, café, menu enfant pour une participation de 6€, chipot frites, yaourt à boire. Les réservations et renseignements se font auprès de Claire au 06 29 68 33 34 ou Alexia au 06 62 36 41 72. Venez nombreux faire la fête avec le comité des fêtes de Doucelles le samedi 29 août pour la grande soirée guinguette moules frites de Doucelles. Dimanche 30 août de 6h à 18h, le comité Meurcéen vous invite à participer nombreux à sa journée bric-à-brac, brocante, bonnes affaires, convivialité au programme, restauration prévue sur place, emplacement à 1€ le mètre linéaire pour les particuliers, 3€ le mètre linéaire pour les professionnels. Pour tout renseignement, vous pouvez contacter le 06 19 60 09 19 ou le 06 32 42 87 18. À l'occasion de cette journée bric à brac du comité Meurcéen sur la commune de Meurcé le dimanche 30 août, vous pourrez venir rencontrer l'association Ingold 4L Trophy. Deux jeunes, un rêve, une 4L, des milliers de kilomètres et une belle aventure. Venez les rencontrer. Ils partent de France, traversent l'Espagne et finissent au Maroc pour apporter du matériel scolaire aux enfants. Venez rencontrer Corentin et Mehdi sur ce bric-à-brac du comité Meurcéen le dimanche 30 août. J'annonce. Annulation du vide-grenier du dimanche 30 août. En raison des prévisions météorologiques très défavorables annoncées pour ce dimanche 30 août, le comité des fêtes de Roissy-Fontaine a pris la décision d'annuler son vide-grenier. C'est avec un grand regret que toute l'équipe de bénévoles a dû faire ce choix pour le confort et la sécurité de tous. Merci de votre compréhension. Annulation du vide-grenier du dimanche 30 août à Roissy-Fontaine. Le dimanche 30 août, l'association Accordéon Musette vous invite à son thé dansant qui se déroulera de 14h à 19h à la salle Maison du Temps Libre de Bazoches-sur-Ouenne. L'orchestre Marcel Pelletier animera ce rendez-vous dansant à Bazoches-sur-Ouenne le dimanche 30 août. Plus d'informations au 06 72 14 73 79. Le lundi 31 août, les randonneurs frénois vous proposent une sortie pédestre sur Beaumont-sur-Sarthe par les nuits sur un circuit de 6 ou 9 km.

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au cœur du village historique de Bourg-le-Roi. Ouverture de la saison 2026 du musée du Point de Beauvais. Le savoir-faire et l'élégance s'invitent de nouveau à Bourg-le-Roi. Venez découvrir les collections dédiées à cette technique de broderie d'exception. Précision, soin, dextérité, patience sont les maîtres mots du Point de Beauvais. Le point de chaînette au crochet se prête au chatoiement des couleurs. Libre tous les samedis et dimanches de 14h30 à 18h jusqu'en septembre. Accueil de groupe sur rendez-vous préalable pour une expérience personnalisée. Atelier créatif, envie de passer de la théorie à la pratique, des stages d'initiation et de perfectionnement sont organisés les jeudis et les vendredis entre le 4 juin et le 2 octobre. C'est une occasion unique de bénéficier des conseils de brodeurs expérimentés dans le cadre historique de Bourg-le-Roi. Espérons vous compter parmi nos visiteurs sur cette saison 2026 pour célébrer ensemble ce patrimoine vivant. Que vous soyez expert de l'aiguille ou simple curieux, la magie opère à chaque visite. Rendez-vous au musée du Point de Beauvais, au 76 rue du Point de Beauvais à Bourg-le-Roi. Plus d'informations au 02 33 26 80 69.

Vivoin, le comité des fêtes organise son concours de pétanque le 5 septembre. Le comité des fêtes de Vivoin invite tous les passionnés amateurs de pétanque à son concours annuel qui se déroulera le samedi 5 septembre au parc de loisirs de Vivoin. Proposé en formule doublette, cet événement est ouvert à tous. Les inscriptions débuteront à 13h30 pour un jet du but prévu à 14h30. La participation financière fixée à 6€ par joueur. À l'issue du concours, chaque joueur repartira récompensé grâce à un lot attribué à l'ensemble des participants. Venez nombreux partager ce moment chaleureux.

programme de la journée à 11h, démonstration dynamique de danse country. De 14h à 15h, impressionnante démonstration de désincarcération par les sapeurs-pompiers de Beaumont-sur-Sarthe. 16h, 18h, concert en live en plein air avec le duo Alter Ego pour finir l'après-midi en musique. Restauration sur place tout au long de la journée pour régaler petits et grands. L'entrée est libre. On vous attend nombreux à Beaumont-sur-Sarthe le samedi 5 septembre pour le marché du terroir et nombreuses animations à Beaumont-sur-Sarthe proposées par l'association Animation Belmontaise. Le dimanche 6 septembre, l'association Accordéon Musette vous invite à son thé dansant qui se déroulera de 14h à 19h à la salle Maison du Temps Libre de Bazoches-sur-Ouenne. L'orchestre Marcel Pelletier animera ce rendez-vous dansant à Bazoches-sur-Ouenne le dimanche 6 septembre. Plus d'informations au 06 72 14 73.

14h à la salle des fêtes de Saint-Pierre-sur-Orthe. L'ambiance sera assurée par l'orchestre Royal Musette. L'entrée est fixée à 8€. Un délicieux pain au chocolat et le verre de l'amitié. Venez nombreux faire bouger la piste de danse dans une ambiance festive et chaleureuse le dimanche 6 septembre à Saint-Pierre-sur-Orthe. Le lundi 7 septembre, les randonneurs frénois vous proposent une sortie pédestre sur Saint-Aubin-de-Locney par Carouge sur un circuit de 6 ou 9 km. Le départ se fera parking de la Grenouillette, route de Beaumont à Saint-Aubin-de-Locney ou à 14h place Carnot de Fresnay-sur-Sarthe pour un départ voiture groupée. Envie de passer un après-midi dynamique et convivial sous le signe de la danse et de la bonne humeur, rendez-vous à Bonne Étable le lundi 7 septembre sur une invitation du club Génération Mouvement du pays de Bonne Étable qui vous donne rendez-vous pour son grand prochain bal à la salle Mélusine de Bonne Étable de 14h à 19h. L'ambiance sera assurée par l'orchestre de Nicolas Devoir. Ce rendez-vous est ouvert à tous, que vous soyez danseur, chevronné ou simplement amateur de bonne musique, venez partager un moment chaleureux, rythmé mais à Bonne Étable lundi 7 septembre. L'association Bourleroi Animation et Patrimoine organise son 21e rassemblement de voitures anciennes et de collection moto-tracteurs. Le dimanche 13 septembre à Bourleroi, de 9h à 18h, bourse d'échange pièces de voitures anciennes et de collection. Les passionnés de voitures anciennes pourront trouver la pièce qui manque ou qui pourrait servir. De la documentation, des revues techniques et des voitures miniatures, le rêve en petit. De 10h à 18h, rassemblement de voitures anciennes et de collection, voitures, motos, camions, tracteurs, véhicules récents d'exception, etc. Vers 16h, concours d'élégance, présentation des véhicules avec conducteurs et passagers en costume de l'époque du véhicule, description des véhicules, travail de restauration effectué. Vers 17h, remise des coupes, différents classements seront effectués avant 1955, après 1955, youngtimer, voiture récente d'exception, moto et le concours d'élégance. Une tombola est organisée, de nombreux lots à gagner, en particulier le premier lot, une voiture Renault Mégane cabriolet. Les billets au prix de 2€ sont vendus en carnet de 5, un lot par carnet, en vente avant le jour de la manifestation et pendant le rassemblement. Le tirage aura lieu le dimanche 13 septembre en fin d'après-midi vers 17h30. Les lots seront à retirer le jour même ou au plus tard le 22 septembre. En raison de la proximité du parc animalier, les chiens sont interdits sur le site de la manifestation. L'entrée est gratuite pour ce 21e rassemblement de voitures anciennes et de collection moto tracteur le dimanche 13 septembre à Bourg-le-Roi. Plus d'informations auprès de M. Gérard Lafosse au 06 83 59 65 75 ou M. Rago au 06 71 38 33 77.

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1: Bonjour Fernand.
2: Salut mon Joël, salut.
1: Alors, nous voilà repartis pour une chronique. Je voudrais que tu nous parles d'une histoire de lavoir que peut-être à Neuchâtel ou à côté. Et je voudrais prendre des nouvelles de ce lavoir. Est-ce qu'il est réparé ?
2: Eh ben écoute, je me le demande. C'est une petite histoire que j'avais entendu la chute quelque part et je l'ai un petit peu modifiée pour en faire une histoire un peu plus longue. Voilà de ça quelques années. On a changé de curé à Neuchâtel. Notre vieux prêtre, l'abbé des Saintes, ça s'invente pas un nom comme ça, Vindieu. Il était à 70 ans en âge de prendre sa retraite à la résidence Saint-Aldric au Mans. C'était un bon curé. Hein. Ah, tout le monde l'aimait bien. Jamais de Castille avec lui. Toujours prêt à rendre service à n'importe qui, surtout aux plus démunis et même à ceux-là qui ne croyaient pas au bon Dieu. Vraiment un curé d'extra. Sa dernière messe, ça a été quelque chose. Les gamins de la maîtresse de l'école laïque, s'il vous plaît, ils ont si bien chanté le cantique de Jean Racine de Forêt qu'ils n'en étaient tout émoyants. Et c'était tellement bio que les femmes, elles ont banin. Même la Célestine qui faisait ben du mot à l'harmonium et qui bagoulait la musique, eh ben, ce jour-là, elle a drôlement ben joué. On a eu droit au discours du député ou du conseiller général. C'est le même, mais ça y permet de causer deux fouets. Ah, les ceux qui font de la politique, ils en rentrent pas une. Et puis un discours du maire, ben adouméché, et tout en l'honneur de l'abbé des Saintes. Il n'y a qu'une chose qui l'a goussé notre curé. C'était quand il y avait les femmes au confessionnal qui y disaient « Pardonnez-moi mon père, j'ai trompé mon mari ». Eux là qu'il aimait point ça, il avait trouvé une ficelle pour plus l'entendre. Et je dis à toute celle-là, vous direz à cette heure, j'ai tombé dans le lavoir. Dré du séminaire. Ah, il connaissait un peu la salterie. Il avait typo fait son petit séminaire à la chapelle du Chêne près de Sablé. Il avait pour nom Claude Dalongue. Quand on a su son nom, il y a un berlot qui est ben explité quand même, qui a dit « Bon Dieu, l'abbé des Saintes est remplacé par l'abbé Dalongue. » Eh ben, il y en a qui ont rien compris pour ce que ça voulait dire. Eh, tout le monde n'est pas explité, ma foi. Hein. L'ancien curé, il donne toutes les consignes aux nouveaux, mais sapristi, il oublie l'histoire du lavoir. Quant aux confessionnaux, la première femme qui allait faire voir son petit divertissoir à d'autres que son bonhomme, et il dit « Pardonnez-moi mon père, je suis tombé dans le lavoir. » Il comprit rien du tout. C'est que de faire des bêtises. Il ne sait pas que faire. Il donne l'absolution. Allez, un ave de pater. Mais bon sang de bonsoir, il en entend deux, puis trois, puis toute une berdancée. En sortant du confessionnal sur le parvis de l'église, il voit M. le maire. « Ah, je suis bien aise de vous voir, M. le maire. Il y a un gros problème au lavoir. Il y a je ne sais combien de paroissiennes qui sont tombées dedans. » la mère qui était au courant du petit arrangement de l'ancien curé, il dit, c'est pas grave, monsieur l'abbé, y a pas de mots là-bas. Ben, peut-être bien qu'il y a pas de mots, mais votre femme, elle est quand même tombée 3 fois cette semaine.
1: Toute nouvelle n'est pas bonne à dire.
2: Vrai ou pas vrai, mais je touche ça un petit peu, c'est vrai. Hein. Je sais pas s'il est réparé de la voie. Faudrait que je demande à monsieur le maire de Neuchâtel, tiens.
1: Pourquoi il y aurait plus de femmes qui iraient au lavoir? Ça se fait plus, ça, maintenant.
2: Des femmes qui vont au lavoir de la façon dont que je le raconte, oui. Là, je suis pas si sûr
1: t'es,
2: que ça, moi, que ça se fait plus.
1: T'es de Banksy.
2: C'est pas une génération carrée de ce genre de choses.
1: Tiens, dis-moi, là, j'ai une petite phrase, là, faut que tu m'expliques ça, mais... Elle t'est si saoule qu'elle a chuté sur le dos, la bonde en l'air.
2: Tu veux que je raconte ça? C'est vrai, ça, que c'est quelque chose qu'on disait quand que on allait avec des copines à pied. Dans le temps, on allait à pied, on allait à l'Assemblée. Quand on le venait, des fois, il y en avait des filles qui buvaient. Hein. Et moi, j'en connais une qui était un jour ben saoule, c'est vrai. Et qu'elle a chuté dans le fossé, non, d'où sur le dos, la bonde en l'air. Je n'ai pas besoin d'expliquer. Je crois bien que les auditeurs, ils ont tout compris.
1: Oui. Hein. Et après, elle a été faire courtine et chapelle.
2: Ah! Ça, c'est autre chose.
1: Faut rentrer à la maison.
2: Non, faire courtine ou faire chapelle, c'est autre chose. Ça, c'est quelque chose. Moi, je regrette qu'à nuit, les femmes, elles font plus courtine ou elles font plus chapelle. Faire chapelle, c'était une femme, quand elle rentrait l'hiver, qu'elle avait frais, elle allait vers la cheminée, elle soulevait ses jupes par derrière et elle se réchauffait. Je vous le donne en mille, hein. Vous avez deviné. Eh ben, ça c'était faire chapelle. Ben moi je trouve, elle faisait par derrière et elle faisait par devant.
1: Oui, si.
2: Eh ben aussi. Mais à Stoll, les femmes elles font plus chapelle. Faut dire que dans les maisons, il n'y a plus de cheminée alors.
1: Bon, eh ben, là-dessus.
2: Là-dessus, on va se dire.
1: Rien de plus.
2: On va se dire à bientôt. Hein?
1: À bientôt.
2: Allez, bon son de bonsoir.
1: Allez.
2: Bonsoir.
1: À la voyure.

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Au programme des festivités sur le terrain communal, exposition commerciale et artisanale, fête de la vie associative. À 10h, arrivée des animaux, 12h30, repas ouvert à tous, 15h, visite des officiels, le midi, restauration sans réservation ouvert à tous à la salle Jean de la Fontaine. L'après-midi sera animé par la fanfare Anime Musique et la fanfare La Bande d'Amigos. Diverses animations seront proposées par Cascade, structure gonflable pour les enfants, espace petite enfance, tatouage éphémère, stand caisse à savon, jeu de rôle, quiz à la découverte des associations et jeux collectifs. 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
1: Ah, quelle est belle, quelle est chouette, la grande fête de la patate.
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Montée dansant le dimanche 13 septembre de 14h à 19h à la salle socio-culturelle de Courcité. Venez passer un après-midi convivial et festif au rythme de l'orchestre Royal Musette. Tarif de l'entrée 8€. Un pain au chocolat vous sera offert. Le verre de l'amitié pour clôturer le bal ensemble. Les tables sont sans réservation. Venez nombreux partager ce moment chaleureux à Courcité le dimanche 13 septembre. Dansant à Bazoches-sur-Ouenne, l'amicale des retraités de Mortagne a le plaisir de vous inviter à son grand thé dansant pour un après-midi placé sous le signe de la convivialité et de la bonne humeur. Venez guincher et danser sur tous vos airs préférés avec ce thé dansant animé par Nicolas Devoir. Rendez-vous le dimanche 13 septembre de 14h à 19h à la maison du temps libre de Bazoches-sur-Ouenne. Les réservations sont conseillées auprès de Cathy au 07 80 08 11 37. Thé dansant de l'amicale des retraités de Mortagne le dimanche 13 septembre à Bazoches-sur-Ouenne. Thé dansant à Sainte-Scolas-sur-Sarthe. Envie de passer un après-midi convivial et en musique, le club de l'amitié vous invite à entrer dans la danse le mardi 15 septembre à la salle polyvalente de Sainte-Scolas-sur-Sarthe. L'animation sera assurée par Bruno Leblanc. L'ouverture des portes se fera à 13h15 pour un début du thé dansant à 14h. L'entrée fixée à 9€. Un goûter sera offert à tous les participants. Chaussez vos plus belles chaussures de bal et venez partager un bon moment d'échange et de convivialité. On vous attend nombreux à ce thé dansant à Sainte-Scolas-sur-Sarthe le

14h précise, participation de 8€ par joueur. Un lot sera attribué à chaque participant. Une assiette anglaise vous est proposée au tarif de 8€ uniquement sur réservation. Contactez Chantal Métivier au 06 22 61 72 83. Concours de belote et de 17 à la mêlée le mercredi 16 septembre organisé par le club Génération Mouvement des Portes du Maine Normand. Bal de l'été à Assédouane. Génération Mouvement vous invite à célébrer la fin de la belle saison en musique. Rendez-vous le mercredi 16 septembre à la salle Henri Bizot dès 14h pour un après-midi dansant plein de convivialité et de bonne humeur. L'animation musicale sera orchestrée par Bruno Leblanc pour vous faire danser de 14h à 19h. L'entrée est fixée à 8€. Une pâtisserie sera offerte à tous. Possibilité de prolonger la fête autour d'un plateau repas proposé le soir.

0: petite guinguette de 14h à 19h à la salle des fêtes de Conly. L'ambiance sera assurée par Nicolas Devoir. Venez nombreux, n'hésitez pas à venir avec vos amis cet après-midi et pour vous. L'entrée est fixée à 8€. Un goûter vous sera offert, boisson et pain au chocolat. Pour plus d'informations, contactez Martine au 02 43 24 86 19 au 06 37 99 47 40.
1: J'annonce.
0: Le samedi 19 septembre, à la salle polyvalente de Sougé-le-Ganon, l'auto organisée par le club de moto, l'association Roule Molo de Saint-Georges-le-Gautier. Ouverture des portes à 18h, début du loto à 20h. Ce loto sera animé par Annick

avec à gagner une tireuse à bière, une trottinette électrique. Une petite restauration vous sera proposée sur place à l'occasion de ce loto organisé par l'association des Roule-Molo à Saint-Georges-le-Gautier le samedi 19 septembre. Marolles-les-Braux, le club Génération Mouvement de Marolles-les-Braux organise son thé dansant, amateur de danse et de convivialité à vos agendas. Le club Génération Mouvement de Marolles-les-Braux vous donne rendez-vous le lundi 21 septembre à 14h pour son bal animé par l'orchestre Royal Musette. Les portes ouvriront dès 13h15, tarif de l'entrée 9€, une pâtisserie vous sera offerte, une tombola sera organisée au cours de l'après-midi. Pour tout renseignement sur ce thé dansant du club Génération Mouvement de Marolles-les-Braux le lundi 21 septembre, s'adresser au 0.

Bonsoir à tous. Un week-end très politique. Le PS tient son université d'été à Blois. La transformation écologique doit imprégner toute notre action, a déclaré le premier secrétaire du parti après un été marqué par la canicule et des incendies records. De son côté, Jordan Bardella s'est rendu à la foire de Châlons-en-Champagne. Il assure qu'il mettra toute son énergie pour que Marine Le Pen remporte la présidentielle en 2027. Je ne suis pas candidat à la présidentielle, précise le premier ministre à l'occasion d'un déplacement à Sens. Il avertit la classe politique qu'il faut un budget. Dans le journal Le Parisien, Sébastien Lecornu alerte contre la situation financière gravissime que provoquerait une absence de loi de finances. 200 personnes rendent hommage à Caroline Grandjean, cette institutrice qui s'est suicidée il y a un an dans le Cantal, victime de harcèlement en raison de son homosexualité. L'éducation nationale avait fini par admettre une défaillance institutionnelle après une enquête administrative. Le conducteur qui a foncé sur des piétons à Caen mercredi soir est mis en examen pour assassinat et tentative d'assassinat et placé en détention provisoire. Deux personnes sont décédées et d'autres ont été blessées. Plusieurs pistes sont étudiées, dont celle de tensions entre les communautés tchétchènes et afghanes. Le bilan continue de s'aggraver au Népal après la coulée de boue meurtrière. Près de 700 personnes ont perdu la vie, plus de 2400 sont portées disparues, dont 4 Français. Coup de théâtre sur la Vuelta, Tadej Pogacar a été victime d'une violente chute. Le maillot rouge a quitté la 8e étape en ambulance, une épaule en sang. La chute s'est produite alors que Tadej Pogacar était dans le peloton à 32 km de l'arrivée. Avant cette étape, il dominait le classement général du Tour d'Espagne. C'est le Français Brian Coquart qui s'impose au sprint sur cette 8e étape. Les sites de baignade parisiens ont eu du succès cet été. Plus de 180 000 baigneurs, une fréquentation record. Alors que la capitale a traversé plusieurs canicules, ces sites ont permis à un grand nombre de Parisiennes et de Parisiens de se rafraîchir, se félicite le maire de la capitale. Très bonne soirée à tous.

Bonjour à toutes et à tous, bienvenue sur les ondes du 106.3 FM Radio Alpes-Mancel, votre radio du Nord-Sarthe. Vous êtes en compagnie de Jean-Maurice. Je me ferai un plaisir de vous faire entendre des chansons que je baptiserai de gourmandes. Et Dieu sait si en France, nous avons le choix. Bonne écoute les amis, pour une heure de chansons gourmandes.

0: Cette chanson est extraite de l'opérette La Route Fleurie, écrite par Raymond Vinci et mise en musique par Francis Lopez. C'est Bourvil qui l'interprète. Elle a pour titre les haricots. En parlant de haricots, ce légume était souvent donné dans des pensionnats. Quand les réserves fraîches étaient épuisées, c'est lui qu'on donnait en dernier. Quand il n'y en avait plus, c'était la fin des haricots. D'où l'expression.
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Le haricot est originaire d'Amérique du Sud et centrale. L'arrivée du haricot en Europe se fait par Christophe Colomb. Des rumeurs d'historiens disent que c'est Catherine de Médicis qui l'aurait introduit en France lors de son mariage avec Henri II, roi de France. En région Occitanie, sur la commune de Castelnaudary, une spécialité à base de haricots voit le jour. C'est le cassoulet que nous écoutons.

elle aussi est originaire d'Amérique du Sud, plus précisément de la cordillère des Andes près du lac Titicaca. Les conquistadors l'ont débarquée en Espagne, puis elle conquit l'Europe. C'est au cours de la famine que le peuple français, qui la boudait, lui trouvèrent plein de qualités. Facile à cultiver, bon goût et surtout, elle nourrissait son homme. Michel Delpech, en 1969, écrit et chante la chanson « Les pommes ».

je vous l'ai dit, grâce à Monsieur Parmentier, qui eut l'idée, pour la faire connaître, de cultiver un champ de pommes de terre et de l'enclore sous mauvaise garde, volontaire bien sûr. Comme tout ce qui est interdit, attire les convoitises. Puis la bouche à oreille a fait son reste. Dans le Berry, les Berrichons en ont fait une spécialité culinaire, le pâté aux pommes de terre. Jean-Paul Janot nous explique dans sa chanson « Pâté aux pommes de terre » que nous écoutons de suite. C'est une chanson.

0: plat traditionnel, la moule frite, se trouve à l'origine en Belgique et au nord de la France. Pas-de-Calais, la Somme, le Nord sont le royaume de la pomme de terre. En 2009, un sondage a révélé qu'à la braderie de Lille, 500 tonnes de moules et 30 tonnes de frites ont été vendues. Écoutons Stromae sur des paroles et musiques de Paul Van Aver nous interpréter moule frite.
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rien n'est plus agréable qu'une bonne pêche aux moules. Un mini piolet à la main pour décoller les grosses moules sur les rochers. Puis le panier est rempli. On passe à la cuisson. Dans une poêle bien chaude, laissez cuire quelques minutes sous un couvercle et vous dégustez. Un régal. En 1895, une chanson est apparue dans un recueil de Jérôme Bugard. Cette chanson, au demeurant bon enfant, est en réalité triste, puisqu'elle relate d'un harcèlement, voire d'un abus sexuel. Écoutons Nestor nous interpréter La pêche aux moules.

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France, il y a une spécialité gastronomique, c'est la choucroute. Le peuple germanique en raffole. Par déduction, chez nous, en Alsace, nous la fabriquons à l'automne. Dans l'Est, nous voyons des remorques de choux ronds, bien serrés et énormes, qui viendront, après fermentation, ravir vos papilles. Adrienne Gallon, sur une musique de Paul Delmet, un texte de Victor Musy, nous chantait « Les choux sortis en

bonne soupe aux choux, c'est très simple. Dans la marmite, faites suer les oignons émincés. Ajoutez le chou émincé et le faire fondre. Ajoutez les pommes de terre coupées en petits dés et la moitié du lard en lardon. Laissez cuire 10 minutes avec un verre d'eau sur un feu moyen. Assaisonnez le tout, puis ajoutez le bouillon de légumes, tout en continuant la cuisson une bonne dizaine de minutes. Quand c'est cuit, ajoutez l'autre moitié des lardons que vous aurez fait revenir à la poêle par Suzanne Perrault.

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régal, cette choucroute. Du chou, de la saucisse, de la poitrine, un jarret de porc et des pommes de terre. Voilà un plat d'hiver. Le chou ne fait pas grossir, c'est le reste qui est calorique. Pas bon pour la ligne, mais très bon pour le moral. En 1962, sur un texte de Jacques Mareuil, une musique de Georges Lieferman, Annie Cordy nous chantait Choucrouten Tango, que nous écoutons maintenant, sorti en 1962.

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1: Voilà un plat qui ne fait pas de mal. C'est la bouillabaisse, accompagnée d'une pomme de terre, avec ses morceaux de poisson qui semblent nager dans votre assiette creuse, remplie d'une sauce à la tomate. À l'origine, ce plat se cuisinait chez les pêcheurs ou sur le bateau avec des poissons invendables à l'époque. Le nom viendrait du fait que quand ça bouillait, on baissait le feu. D'où le nom bouillabaisse. Robert Lucchesi et Hubert Giraud ont écrit pour Fernandel en 1950 cette chanson, la bouillabaisse que nous écoutons.

Le blé a toujours existé, mais sous une forme différente. On parlait de blé, toutes les plantes à graines. C'est plus tard que l'on créa les espèces, variétés. En un mot, toutes les plantes comestibles et pouvant être que broyées pour faire de la farine pour les humains. Quelle beauté de voir un champ de blé mûr. En 1882, Léon Lemaître pour le texte et Frédéric Doria pour la musique, la création est assurée par Frédéric Doria au conditionnel. Aujourd'hui, c'est Armand Mestral qui nous l'interprète. Écoutons Les Blés d'Or par Armand Mestral. Minute.

pâte à crêpes se fait très facilement. Du lait, des œufs, de la farine, du sel et du sucre. Léger le sucre. Repos 1h30. La pâte très légère et vous aurez des crêpes fines. Pour les crêpes aux champignons, pas de sucre ou très peu. Et une grosse pincée de sel. En 2009, Olivia Ruiz composait une mélodie sur un texte de Mathias Malzieux, la chanson Les crêpes aux champignons. Vous êtes toujours en compagnie de Jean-Maurice sur les ondes du 106.3 FM.

Une spécialité bretonne par excellence, c'est la galette saucisse. La vraie se compose d'une saucisse de porc grillée, roulée dans une galette de blé noir, dit sarrasin, alias blé de Turquie. Pliée en deux et froide, pour ne pas se brûler les doigts en la dégustant, puisque c'est un plat qui se considère comme un encas. Seule la moutarde est autorisée par les puristes. Écoutons les Glauchos interpréter une chanson de leur composition, la galette saucisse, sortie en 2003.

Pour faire des crêpes ou des galettes, il faut de la farine. Pour cela, vous avez besoin de la force du vent pour faire tourner les ailes des moulins. À Paris, il en reste trois. Le Moulin Rouge, devenu cabaret, et deux sur la butte Montmartre. L'un est en état de marche et l'autre célèbre par une chanson devenue lieu musical. C'est le Moulin de la Galette, en haut, situé en haut de la rue Le Pic. En 1947, Louis Potra et Norbert Glanzberg écrivent et composent le Moulin de la Galette pour Lucie.

les baies d'or moissonnées par nos agriculteurs passionnés par leur métier. Ils livrent des tonnes de grains au moulin, desquels en ressortent cette farine sublime d'un blanc pur que nos amis les boulangers vont travailler pour en faire, comme dit Charles Trenet, du pain si fin que j'ai faim, des croissants et pain chocolat bien gonflés, croustillants à souhait et dorés. Écoutons paroles et musique d'Amia Guiseppe, la valse des boulangers, interprétée par Udalbo, sortie en 1940.

En Vendée, l'escargot a deux noms, la cagouille ou le luma. En Vendée, il ramasse les escargots la nuit à la pile électrique. Je confirme, parce que moi, je l'ai fait, croyant que l'on me prenait pour un imbécile. Eh bien non, une heure et demie après, chez le boulanger du quartier, j'ai cueilli sur un tas de javel, entre parenthèses, ce sont des sarments de vigne, 600 gastéropodes. En 1940, Yves Rabot, pour le texte, et Vincent Scotto, la musique, écrivent La sauce au luma. Et aujourd'hui, c'est chanté par Pierre André, sorti

écouter sur cette chanson que certains mis de votre émission. En attendant de vous retrouver, prenez soin de vous, protégez-vous, portez-vous bien. À bientôt sur les ondes du 106.3 FM Radio Alpes-Mancelles. Merci pour votre fidélité. Kenavo les amis.

Bonsoir à tous. Un week-end très politique. Le PS tient son université d'été à Blois. La transformation écologique doit imprégner toute notre action, a déclaré le premier secrétaire du parti après un été marqué par la canicule et des incendies records. De son côté, Jordan Bardella s'est rendu à la foire de Châlons-en-Champagne. Il assure qu'il mettra toute son énergie pour que Marine Le Pen remporte la présidentielle en 2027. Je ne suis pas candidat à la présidentielle, précise le premier ministre à l'occasion d'un déplacement à Sens. Il avertit la classe politique qu'il faut un budget. Dans le journal Le Parisien, Sébastien Lecornu alerte contre la situation financière gravissime que provoquerait une absence de loi de finances. 200 personnes rendent hommage à Caroline Grandjean, cette institutrice qui s'est suicidée il y a un an dans le Cantal, victime de harcèlement en raison de son homosexualité. L'Éducation nationale avait fini par admettre une défaillance institutionnelle après une enquête administrative. Le conducteur qui a foncé sur des piétons à Caen mercredi soir est mis en examen pour assassinat et tentative d'assassinat et placé en détention provisoire. Deux personnes sont décédées et d'autres ont été blessées. Plusieurs pistes sont étudiées, dont celle de tensions entre les communautés tchétchènes et afghanes. Le bilan continue de s'aggraver au Népal après la coulée de boue meurtrière. Près de 700 personnes ont perdu la vie. Plus de 2400 sont portées disparues, dont 4 Français. Coup de théâtre sur la Vuelta, Tadej Pogacar a été victime d'une violente chute. Le maillot rouge a quitté la 8e étape en ambulance, une épaule en sang. La chute s'est produite alors que Tadej Pogacar était dans le peloton à 32 km de l'arrivée. Avant cette étape, il dominait le classement général du Tour d'Espagne. C'est le Français Brian Coquart qui s'impose au sprint sur cette 8e étape. Les sites de baignade parisiens ont eu du succès cet été. Plus de 180 000 baigneurs, une fréquentation record. Alors que la capitale a traversé plusieurs canicules, ces sites ont permis à un grand nombre de Parisiennes et de Parisiens de se rafraîchir, se félicite le maire de la capitale. Très bonne soirée.

0: Salut, c'est Raphaël.
1: Salut, c'est Nathalie. Raphaël et moi habitons à Saint-Ouen-de-Mimbré depuis peu et c'était notre rêve de faire une émission de radio ensemble. Bienvenue donc dans cette première émission musicale radiophonique intitulée OVNI sur les ondes de Radio Alpes-Mancelles. D'ailleurs, merci à LE de nous accueillir. Une question se pose, Raphaël. Allons-nous parler d'objets volants non identifiés ou des extraterrestres dans cette émission ?
0: Eh bien non, Nathalie. L'émission s'intitule OVNI, c'est pour ondes vibratoires non identifiées. L'idée est de présenter une fois par mois un style musical différent et ce, à chaque émission. Nous sommes rendus compte, dans nos échanges avec nos proches et moins proches, que c'est parfois difficile de reconnaître ou d'identifier un style musical. De quoi parle-t-on quand on dit world music, ambient, électro, new trad ?
1: Free jazz, noise, musique libre, garage, house, dubstep et j'en passe. On s'y perd.
0: Oui, on s'y perd parfois avec toutes ces appellations contrôlées et non contrôlées.
1: On ne sait pas toujours comment bien définir un style. Quelles sont ses origines sociales, historiques et ses proximités avec les autres styles ?
0: Pour cette première d'OVNI, on vous propose de découvrir la musique néo-trad, appelée également la new trad. Néo-trad, mais qu'est-ce à quoi, Nathalie ?
1: En fait, je suis allée à un festival avec mon père fin juillet, qui s'appelle le Nikelos Fest, en Bretagne, à Kermini, dans un lieu tourné autour de l'art et de l'écologie. C'est un festival de néo-trad. On s'est tous les deux demandé, mais c'est quoi exactement la musique néo-trad ?
0: Le terme combine le préfixe grec néo, ou en anglais new, qui signifie nouveau, et la contraction du mot traditionnel, trad, comme dans musique traditionnelle. Le néo-trad, c'est un style musical qui s'est développé au début du XXIe siècle, dans plusieurs régions du monde, notamment en France. La musique néo-trad trouve ses racines dans le renouveau folk des années 1970, nourri par un travail de collecte des traditions rurales, avant de se réinventer au XXIe siècle en fusionnant avec des répertoires folkloriques locaux, avec des musiques actuelles comme l'électro, le rock ou les musiques du monde.
1: Pour comprendre d'où vient ce style, voici les grandes étapes de son histoire. Dès la fin du 19e siècle et surtout au 20e siècle, des chercheurs enregistrent et écrivent les airs et contes des campagnes, en Bretagne, au Québec, en Auvergne ou en Occitanie, pour éviter qu'ils ne disparaissent avec l'exode rural. Les morceaux proviennent de fêtes de village, de mariages ou de veillées, joués à l'accordéon, à la vielle à roue, à la cornemuse ou au violon. Le réveil folk des années 70 avec des artistes comme Alan Stivell ou le groupe Malicorne remettent la musique traditionnelle au goût du jour, en y ajoutant des instruments modernes, comme la guitare électrique. C'est la naissance des premiers bals folk et ateliers de danse populaire, qui remettent en vie des répertoires oubliés.
0: Une nouvelle génération de musiciens s'approprie le folklore local, au Québec ou en Europe, pour le recréer et le rendre moderne. Le néo-trad actuel associe les bourdons des instruments anciens au rythme des musiques actuelles avec la musique électronique, les boucles du hip-hop, le jazz ou les influences extra-européennes, percussions du monde ou chants diphoniques.
1: En France, les véritables précurseurs du mouvement néo-trad sont donc Alan Stivell et le groupe Malicorne. Ces deux groupes ont su moderniser les répertoires populaires en les croisant avec le rock, les instruments électriques et des arrangements contemporains.
0: Anecdote amusante, le groupe Malicorne tire son nom de la ville sartoise Malicorne. Le groupe n'est pas sartois, mais fut séduit par ce village réputé pour sa faïence. Écoutons le groupe Malicorne avec le titre « Le chant délivré ».

0: continuons avec France, un trio de musique néo-trad expérimentale, fondé au début des années 2000. Actif depuis plus de 20 ans sur la scène underground, il mélange le rock psychédélique minimaliste, la drone et les musiques traditionnelles répétitives. On nous a raconté que lors de chaque concert, le groupe se base toujours sur le même morceau, qui peut durer plus d'une heure.
1: En fait, le même morceau dure depuis plusieurs années.
0: Allez, un petit extrait de l'album Hôtel de Voguer.

enchaîne avec le titre « Debout » du groupe La Cigu, créé fin 2006. C'est un duo français de musique néo-trad, associant la musique électronique et les bals païens originaires du Berry. La Cigu mélange la sève des traditions rurales, la noirceur de la dark wave et l'énergie de la techno. « Debout ».

Poursuivons avec un projet musical de l'artiste française Pauline Marx, Le Diable Dégoûtant. Active dans le milieu des musiques underground, traditionnelles, expérimentales et lofi, le projet mélange des chants anciens, des percussions acoustiques et des collages sonores électroniques. J'apprécie beaucoup la dimension plastique de ses albums. Grâce à ses cassettes audio, elle crée des petites sculptures avec des tissus, notamment, qu'elle a elle-même créés et imprégnés d'odeurs de tourbe. On vous partage deux morceaux, Sortez-moi de là et Pierre d'Argent, issu de son album Galère dans la tourbière.

groupe breton France 2, qui n'a rien à voir avec le groupe Auvergnat France, ni même avec la chaîne de télévision France 2, propose une musique qui comporte trois ingrédients: la vielle à roue, les percussions et le violon. Ce groupe nous amène à une recette parfaite mêlant du sarrasin, de l'eau et du beurre. Ces trois ingrédients permettent de surmonter les famines, les crises, les guerres et de voyager encore longtemps à travers les temps. Dixit, Sœur Le Guénec. Voici France 2 avec le titre La Galle.

trop morne, un duo composé de Kevin Valentin au synthé et aux percussions et de Nicolas Viré à la vielle à roue. Ils sont signés sur un label dijonnais L'Engeance, sur lequel Nicolas Viré propose également son projet solo. On écoute le début d'un concert mémorable au Raymond Bar de Clermont-Ferrand avec un morceau intitulé « Comme dans un film ».

de France est terminée. Et pourtant, on va vous parler de Maillot Jaune. Une collaboration musicale entre deux artistes. Joub, qui utilise son vélophone, un vélo transformé en instrument de musique. Et Singer Sound System, de son nom Gabriel Bonin, qui a fusionné sa vielle à roue avec la vieille machine à coudre de sa grand-mère. On s'écoute un extrait de ce projet bien bricolé.

0: arrive à la fin de cette émission avec Turfu, un duo français de musique techno traditionnelle. Il mélange de manière festive l'accordéon traditionnel, ambiance bal folk guinguette, l'électro répétitive et la techno de club. Eux-mêmes qualifient parfois leur style de dark guinguette ou de trans hypnotique progressive. On se quitte au son de l'accordéon avec le titre Petite fleur du groupe Turfu, futur en verre.
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0: que c'est autour de quoi elle tourne depuis.
1: Elle s'en vit.

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0: parce que je pense qu'il y a un lien, alors là on remonte à la nuit des temps, entre le pouvoir et la virilité. Je pense que en fait les hommes ont inventé
1: mais
0: le pouvoir.
1: Mais ça vous inquiète, rassurez-moi.
0: C'est-à-dire
1: que le pouvoir ne doit pas rester seulement dans la main des hommes.
0: Bien sûr que si, sinon il se dilapide. Elle n'a pas la même forme d'intelligence que les hommes.

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